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C'est très utile, le petit bois, et tout le monde vraiment

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0: Ma mère était une très bonne cuisinière. Très, très bonne. Et très économe. Terriblement économe. Elle frôlait l'avarice. Et si elle pouvait mettre 3 œufs à la place des 4 dans un gâteau, elle considérait ça un exploit. Si le gâteau était bon avec 3 œufs, c'était une victoire. Et quand j'étais petite et jeune, je n'aimais pas beaucoup ça, pas du tout. Mais au fil du temps, j'ai bien saisi ce que ça voulait dire. Je suis née à São Paulo, au Brésil, le 26 octobre 1947. São Paulo, à cette époque-là, était déjà une grande ville. Et nous vivions à la périphérie sud. Et ma mère s'est trouvée, avec 3 enfants, sans logement. Et elle n'avait pas d'argent pour payer un loyer. Alors, elle a réussi à obtenir une autorisation de construire un baraquement. Les mots m'échappent en français. Et un baraquement, c'est une petite habitation en bois, assez précaire, qu'on trouve dans les favelas. Les lieux où elle était autorisée à construire, c'était un champ. C'est un lieu très particulier, c'était un lieu très particulier, parce que de là où nous étions, on avait un lever de soleil très très beau. Il y avait une très belle lumière, très très belle lumière dans ces lieux. Et c'est là que je suis née. Et ce lieu s'appelle Héliopolis. Ma famille, c'était la première famille qui s'est installée sur ces modes-là, dans ces lieux-là. Et aujourd'hui, il y en a 45 000 familles installée. Je vivais avec mon père, ma mère et mon frère et mes 2 sœurs. La pauvreté que j'ai vécue, elle n'était pas sans dignité. Et ça, c'est essentiel. S'il y a quelque chose que ma mère a réussi, c'est de montrer que, quelle qu'elle soit la condition matérielle, on ne peut pas perdre la dignité. Ça, c'est la valeur qui fait tenir. Et ça, elle nous a transmis. Et c'est très important. Voilà.
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0: J'ai pris conscience que la prise de position politique était quelque chose de dangereux, fort petite. Ma mère avait une commode. Et dans cette commode, elle rangeait les linges de maison. Et donc, elle mettait un tissu, un coton, pour couvrir les bois. Et puis après, elle mettait les linges. On devait de temps en temps cirer cette commode. Et on la cirait intérieure et extérieure. Donc, il m'est revenu un jour, je devais avoir 8-9 ans, il m'est revenu d'y cirer la commode. On sortait tous les tiroirs, on enlevait tous les linges, on cirait les tiroirs et puis on remettait les linges. Et dans un de ces tiroirs, quand j'ai soulevé, j'ai vu une magnifique photo en noir et blanc d'une femme très belle. Et ma mère a vu que j'ai vu ça, et elle est venue, elle a pris la photo, et elle m'a dit, on ne parle pas de ça. Et, de fil en aiguille, elle m'a expliqué, je ne sais pas comment, je ne sais plus comment, mais elle m'a fait savoir que c'était la femme de Luis Carlos Prestes qui avait été tuée par les nazis après avoir eu son enfant en captivité. Donc, j'ai su qu'il avait des choses en politique qu'on courait des risques. Quand on avait des positions politiques, on courait des risques. Et puis, quand j'avais 15 ans, j'ai commencé à participer d'un groupe à la paroisse du quartier. Dans ces groupes, on pensait la question politique. Hein? Et j'ai commencé, pendant les week-ends, à aller dans une favela pour faire de l'alphabétisation d'adultes avec les ouvriers qui, pendant le week-end, bâtissaient leur maison. Quand le coup d'État est venu, alors là, tout de suite, l'alphabétisation d'adultes avec la méthode Paulo Freire était considérée subversive. Donc c'était une activité pour laquelle on pouvait aller être mis en prison. Donc il a eu le premier coup d'État en 64, où j'avais entre 15 et 16 ans, et puis il a eu le coup d'État en 68, où j'avais entre 19 et 20. Donc, je suis entrée en politique et en clandestinité au même temps. Hein? Ça ne laissait pas beaucoup de place à une adolescence. D'abord, je crois que les mots adolescente, je ne l'utilisais pas beaucoup. Et je crois que je n'étais pas la seule. L'époque ne s'y référait pas à cette période de la vie de la même façon que maintenant. Ça n'était pas un sas. Les passages de l'enfance à l'âge adulte se faisaient par le travail.

0: 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Tu vois, là, j'ai mis une photo de Caroline avec Lula. Voilà. Alors, c'est moi, c'est à l'adolescence. Je crois que j'avais 11 ou 12 ans. C'est une photo pour un permis de travail. Ça, c'est une autre photo de ma mère au début de son mariage. C'est ma mère, une amie à elle, et mon père. Et là, elle est encore habillée en clair, ce qu'elle ne fera plus jamais avant le décès de mon père. Alors, je ne sais pas si je te lis ceci. Et j'aurais dit peut-être faire une traduction avant, mais je vais la faire comme ça. Bien dire l'impossible de l'origine. Ou ouvrir un espace pour les possibles. Ou dire les cris. La mère... Oh, comment est-ce que je vais traduire ici? Maudizia upai. La mère ne savait pas bien dire les pères. Les pères, dans un silence sourd, ne savaient pas dire les mondes. Mais dans les mondes, ils disparaissaient. Il restait l'enfant et la mère et la maison. Dans la maison, une expérience du confinement sans bord. Mais dans la maison, il y avait la radio. De la radio, sortaient les mondes, un monde. Il y avait dans la maison une place, un lit, dedans et dehors. Il y avait les mouvements des doigts de la mère qui allumait la radio. Il y avait un silence autre que celui du père. Il y avait l'écoute, la voix, les voix. Il y avait la musique. Ouverture. Voilà. Je suis arrivée en 74 et j'étais seule, je suis arrivée seule en Belgique. Alors Vladimir était ici aussi et il était seul aussi. Nous étions 40 Brésiliens parmi les Latino-Américains qui avait fui le Chili, et nous étions les seuls à être seuls. Voilà. Et alors, je vais te montrer le papa de Caroline. Voilà. Ici, c'est le papa de Caroline et sa mère. Voilà. Et là, c'est nous, c'est moi, au début de notre relation, à la foire de midi. Donc, nous avons convenu de trouver un lieu pour vivre ici à Bruxelles. Dès le départ, on ne pouvait pas perdre de temps. Il fallait, si je peux dire comme ça en français, il fallait renaître. On venait des coups d'État sur des coups d'État sur des coups d'État depuis l'adolescence. Donc, il était nécessaire d'y trouver une autre respiration. Et on a essayé de faire ça ensemble. Lorsque j'étais enceinte de Caroline, j'avais déjà le statut de réfugié politique. Et donc, on avait au moins cette garantie-là. On savait qu'on pouvait rester ici. la société civile était très solidaire et donc soutenait notre présence ici. Et ça, je crois que c'est une réflexion importante pour le moment actuel. Hein? Caroline est le fruit de ça, de ce soutien-là, de cet accueil-là. L'accouchement lui-même était incroyable. Hein? C'était un moment très sportif. C'est le médecin de garde qui m'a accouché et c'était un haïtien, un énorme haïtien. Il devait avoir presque 2 mètres. Il était vraiment athlétique. Et il avait une sage-femme qui était petite, très dynamique et très belge. Et j'avais vraiment difficile à tenir les souffles. Et cette sage-femme, elle s'est mise à 4 pattes sur moi. Elle a mis ses 2 mains croisées sous mon ventre pour m'aider à retenir les souffles et puis après lâcher. Et elle est rentrée en relation avec mon corps. Hein? Et à 2, on a fait le travail. Et pendant que je devais pousser, elle disait « Poussez, poussez, Caroline !» Elle ne savait pas mon nom. Hein? Et le père de Caroline, qui a beaucoup d'humour, et quand elle disait « Poussez, poussez, Caroline !» il faisait « Hum, hum, hum !» parce qu'il a une chanson qui s'appelle « L'odeur de Caroline » ou « Cheir da Caroline hein? » et dont les refrains c'est « Caroline, hum, hum, hum, Caroline
1: !»
0: Voilà, donc c'est comme ça que Caroline est.

0: Oi, oi.
1: Ei.
0: Ça va? Ça va toi, maman?
1: Ça va.
0: De raconter.
1: Maintenant, j'ai vide. Maintenant, j'assume l'intendance.
0: Ça aussi, c'est quand même une constante d'un peu, hein?
1: Oui.
0: Je peux mettre de la musique?
1: Oui.
0: Ok, les couleurs.
1: Je prends les petits bleus.
2: Ma mère, je l'associe au cafounet. C'est des câlins de main dans les cheveux. Et mon père, je l'associe au chérou. C'est un reniflement dans la nuque. Je pense que les moments de complicité qu'on avait, c'était pas de jouer ensemble. C'était d'écouter de la musique, chanter, danser. Ça, on faisait beaucoup ensemble. La musique et la nourriture. Faire du riz. L'importance de la nourriture, de la convivialité, l'accueil. Et oui, beaucoup, beaucoup, beaucoup la musique. Maria Sueli Pérez, c'est une histoire extraordinaire.

0: Et tu prends la planche qui est là et tu coupes les pains.
1: Oui.
0: Tu n'as pas mis des cuillères, hein?
1: Non, je vais en mettre. Je vais le faire.
0: Pas d'inquiétude.
2: Non, pas d'inquiétude.
3: Heureusement, il y avait la radio qui m'a beaucoup aidée dans toute ma vie. Et alors, à la radio, j'écoutais les émissions politiques et beaucoup de musique. Je suis entrée dans la musique latino-américaine parce que c'était un moment de grande création, hein, des gens magnifiques qui disaient la vie qu'on vivait à partir de la musique. Quand je vois maintenant la force de l'individualisme, ce que je peux dire, c'est que c'était absolument à l'opposé. Les collectifs menaient la danse. Et on allait, hein, on dansait.

0: est bon pour pouvoir penser la réalité brésilienne et penser notre place dans la réalité brésilienne, on a créé une cellule. Et on s'est réunisait à la maison de ma mère. On faisait semblant d'y faire une fête. Et on faisait la fête. Et on faisait aussi la réunion. Il y avait un moment où on chantait, on jouait de la guitare, on mangeait, hein. On faisait griller des sardines, hein, qu'on mangeait avec du pain et du mauvais vin. Et puis on faisait une réunion. Et j'étais en lien donc avec l'organisation sur ces modes-là. L'objectif était celui-là, de constituer des commissions d'usine de sorte à organiser les mouvements syndicaux alternatifs, les mouvements syndicaux de gauche. Et on savait qu'on n'allait pas réussir à faire face à la dictature sans une radicalisation, sans confrontation.
1: A gente precisa ficar sabendo de uma vez por todas que eles sempre vão apelar para a violência. E ai de nós, se nós não nos prepararmos para essa violência.
0: Souvent, la police ne nous prenait même plus pour nous torturer. Ils simulaient une confrontation et ils tuaient. Très vite, les choses se sont gâchées. Deux camarades ont fait une action qui a mal tourné. Ils ont été blessés par balle. Et j'ai dû soigner ces deux personnes et m'occuper de l'infrastructure pendant un mois. Et tu sais, je garde pas les noms de ces gens-là. Je garde le nom juste d'une personne, qui est la personne avec qui j'ai quitté le pays pour aller au Chili. Et je n'ai aucune photo de cette période-là. Aucun enregistrement de quoi que ce soit. Rien. Le Chili était à l'horizon pour nous. Une partie de l'organisation était déjà au Chili, où il y avait beaucoup d'exilés brésiliens déjà. Donc, pour l'organisation, c'était soit la confrontation physique, soit ce qu'on appelait un recul tactique. Et le recul tactique, c'était le Chili. Au Chili, c'était une expérience unique, un rêve fou. Lorsque je suis arrivée, et il y avait plus d'un an que l'expérience était en cours. J'étais maigre comme un clou et j'étais fatiguée. Je ne sais pas où on puise l'énergie en ce moment-là, mais j'étais totalement dedans. On était organisés, on savait ce qu'on voulait. On voulait un autre système productif, je ne peux pas dire mieux. On était vraiment une menace, pas seulement pour l'Amérique latine dominante, mais pour le monde. Nos expériences étaient menaçantes. Elles menaçaient les pouvoirs en place. On voyait venir les coups d'État. On voyait que ça n'allait plus. C'est difficile de pouvoir décrire des moments comme ça, parce que c'est quand il y a une tempête, une grosse tempête, que les oiseaux se taisent. Il a une espèce de silence comme ça, qui est un silence bruyant. La résistance était impossible. Les gens mouraient dans les rues, etc. Les massacres étaient au sommet. Les militaires ont fait le nettoyage de la ville. Il n'y avait pas de critères.

0: d'y retenir et une clé. Et il fallait désactiver les maisons de l'organisation. La journée, j'ai sorti et j'allais vider les maisons, enlever en tout cas tout ce qui pouvait être un indice de notre présence. On allait couvrir les gens qui rentraient dans les ambassades. On a fait rentrer les femmes, les enfants. Et donc, nous sommes restés les trois derniers, des dirigeants de l'organisation et moi. Et ils m'ont conduit, ils m'ont couvert pour entrer dans l'ambassade du Panama. Toute l'organisation s'est protégée dans les ambassades. Voilà. Et mon corps tout entier est pris dans ces souvenirs. L'histoire des justes pendant les coups d'État du Chili est très forte. Très, très forte. Il y en a des justes. Ça fait la différence.
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0: sais, quand on est adolescent ou jeune adulte, on fait ces trucs, on se dit, ah, si t'avais un super pouvoir ou si tu pouvais faire des choses. Je pense que très tôt, j'ai dit que j'aimerais bien avoir le don d'ubiquité. Et donc, oui, je pense que l'histoire de mon enfance a été l'histoire de devoir prendre conscience, en fait, de. Bah, que j'avais pas le don d'ubiquité, quoi. C'est comme si j'avais un peu deux mondes parallèles. Et donc, quand je suis ici, il y a peu de contacts. C'est des contacts épisodiques. Mais quand je suis là-bas, c'est comme si j'y avais tout. Si j'y étais. En fait, quand j'arrive au Brésil, je vis du quotidien. J'ai grandi dans ce qu'on appelle au Brésil la saudade. Il y avait toujours une part de moi qui me manquait, en quelque sorte. Enfin, une des choses que j'ai ressenties quand j'étais enceinte, et assez rapidement, c'était une sorte de chaîne qui me connectait à une lignée de femmes. Voilà, une sensation de profondeur, je sais pas comment dire d'autre, quoi, de profondeur historique que j'avais jamais ressentie avant, en fait. Je m'étais pas sentie connectée au monde de cette manière-là.
1: Il a un plat que j'ai transmis à mes filles, qu'elles aiment toutes, hein, les petits-enfants aussi.
0: Manger, là. Qui est la recette réconfortante, maison.
1: Qui c'est du riz, des haricots, et puis on fait de la viande hachée avec des oignons et de la courgette.
0: C'est le riz courgette hachée, c'est, on l'appelle comme ça. Maman, on fait du riz courgette hachée.
1: C'est pas riz courgette, hein, les riz à ta part.
0: Ça me rappelle mon enfance. Maintenant, mes enfants, ça leur rappelle leur enfance.
1: Et c'est très savoureux.
0: C'est le truc que j'arrive à faire avec le goût qui est celui que ma mère donnait à ce plat-là.
1: J'ai oublié de dire qu'il y a de l'ail aussi, là. J'ai oublié l'ail.
0: Faut lancer le riz, pour commencer. Couper de l'oignon. Un oignon émincé, rissolé dans l'huile d'olive.
1: Ou dans la graisse. Ma mère n'utilisait pas la graisse des porcs. Elle utilisait toujours la graisse végétale.
0: Puis on rissole le riz.
1: Donc on fait revenir.
0: Et puis on met l'eau bouillante. Avec le fameux pssst. Et on fait bouillir 2 minutes et

0: Puis on a un feu doux. Ça, c'est comme ma maman m'a appris. Donc les riz montent, il devient en même temps à point et tendre. Une fois que la cuisson du riz est entamée, je rissole les oignons. Ensuite, je cuis la viande avec les oignons. Et puis, je jette les courgettes coupées en dés.
1: Et on laisse mijoter juste les points pour que les courgettes soient cuites, mais pas trop. Voilà. Et c'est fait.
0: Et c'est le truc qui nous a toujours fait l'unanimité à la maison, c'est le riz courgette hachée. Je comprends pas les gens qui aiment pas manger. J'ai un désir que cette histoire de ma mère existe. Cette question de l'émancipation, c'est ma mère. Je me demanderais bien quand même de me re-raconter un peu le récit d'origine, les arrière-grands-parents, l'Espagne, la décision d'entrer dans une organisation de lutte armée. Comment il a fallu prendre la décision de partir au Chili. Mais l'exil aussi, je lui demanderais bien, parce que c'est quand même quelqu'un qui a vécu l'exil de manière très différente que la plupart des Brésiliens, en fait. Son arrivée en Belgique, c'est aussi une histoire que j'ai.

Alors, une fois à l'intérieur, une autre phase de ma vie a commencé. Je pense à un texte qui s'écrit à notre insu. On n'a pas terminé une phrase qu'on est obligé de commencer une autre. La seule chose qu'on peut, comme disent les Belges, c'est faire avec. Et donc, au moment où j'étais dans cette ambassade et que j'ai dit m'y référer à mon identité devant les regards des institutions, j'ai dû changer de cap. Là, il n'était plus question d'anonymat. Je devais déclarer mon identité parce que c'est le seul moyen que j'avais pour sauver ma peau. L'ambassade n'avait pas plus que 90 mètres carrés. C'était un petit appartement. Et dans ces 90 mètres carrés, nous étions 280 personnes. Il y avait 40 enfants et 40 femmes enceintes. On n'avait pas de place même pour dormir assis. On était dans l'appartement organisé en équipe. Donc il y avait une équipe qui s'occupait de l'alimentation, une autre qui s'occupait de la santé, une autre qui s'occupait de la propriété des lieux, et une autre qui faisait les négociations, et ainsi de suite. Moi, j'ai travaillé dans l'équipe de santé. En tout cas, dans l'équipe de santé, ce qui nous a sauvés, c'est l'humour. On faisait de l'humour noir, et on riait de nous-mêmes pour pouvoir supporter la situation. Et l'intéressant dans ces moments-là, d'être engagé dans ce qui fait les besoins immédiats des uns et des autres, permet de tenir. Il n'y a pas de place pour des états d'âme. Il n'y a pas de place pour des rêveries. Il y a juste la place pour comment est-ce qu'on survit de la meilleure façon possible. Il y avait à l'intérieur, en tant que réfugié, un couple. Ils avaient acheté une maison, qui était une villa, et ils ont proposé de céder cette maison pour que les Panamas installent là son ambassade et qu'on puisse être transféré. Et on a été donc négocié avec les militaires parce que les instances internationales ont déclaré situation de calamité publique. Donc, on a été transféré à cette maison. Elle était vide. Il n'y avait pas de meubles. La piscine était vide, évidemment. Donc, on dormait dans cette piscine et je me suis mise chaque fois à côté d'un Uruguayen très taiseux qui avait une guitare. Et alors, il s'y mettait chaque nuit au même endroit. Moi, je me mettais près, mais pas trop près de lui, de sorte à pouvoir regarder ses mains qui dédier la guitare d'une façon très douce et pendant très longtemps. Pour moi, ses mains faisaient l'amour avec la guitare. Elle caressait la guitare. C'était les préludes d'une relation amoureuse.

0: On est sorti de la même façon qu'on est sorti de l'appartement vers la maison, avec les mêmes couloirs polonais, avec la même séparation entre les hommes, les femmes et les enfants. Et puis, les hommes sont partis vers les Panama 2 ou 3 jours après. Lorsqu'on est arrivé au Panama, le gouvernement panaménien savait déjà qu'il ne pourrait pas nous garder. Vers où aller? L'Amérique latine était totalement fermée pour nous. Il n'y avait aucun moyen d'aller nulle part. En plus, comme j'étais en processus de rupture avec l'organisation, j'étais radicalement seule. Vraiment. C'est peut-être le moment où j'étais le plus radicalement seule de ma vie. C'est le moment où je quitte le Panama et le moment ici où je commence à travailler. C'est paradoxal, hein? Mais ça donne un sentiment de toute puissance. C'est épouvantable, ça. Parce que là où tu ne paies rien, tu crois pouvoir tout. C'est insupportable. On nous a signalé qu'il fallait trouver une ambassade qui nous donne un visa d'entrée dans le pays. Et donc, j'ai réussi à obtenir un visa de transit en Belgique pour la Bulgarie. Donc, je savais que je n'aurais un vol pour la Bulgarie que 3 ou 4 jours après le vol qui me menait ici en Belgique. Alors là, j'ai fait mon plan d'arriver en Belgique, de ne pas rester à l'aéroport, de sortir, de filer, et par les réseaux de solidarité, d'avoir une adresse. Je suis sortie de l'aéroport. J'ai pris un transport. Je suis arrivée à la gare centrale. Dit la gare centrale, j'ai marché. C'était un 7 janvier. Il avait de la neige. Il avait entre 7 et 10 cm de neige. Et j'étais habillée comme au Panama. J'ai marché de la gare centrale juste à la rue du Conseil. Et donc, cette jeune femme est venue, je ne me rappelle pas son nom. C'est incroyable. Je suis en dette avec tous ces gens et je ne sais pas leur nom. Je ne permettais absolument pas à aucun lion d'y s'énouer, de s'établir. Je ne croyais pas que c'était possible que je puisse donner suite à ces rencontres. Et je crois que j'étais encore prise dans les faits que chaque fois que je rencontrais quelqu'un, je mettais en danger cette personne. J'ai eu toujours ces sentiments-là jusqu'à fonder ce couple avec ton père et penser à ta venue.
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2: Je sais pas la chanter en entier. Elle me plaisait beaucoup cette chanson parce qu'elle parlait justement des relations entre les perceptions qu'on peut avoir de quelqu'un qui vient d'un endroit, qui va vivre ailleurs et qui revient transformé. Enfant, c'est une chanson qui me parlait beaucoup parce qu'il y avait cette question de comment on peut être affecté par le contact avec une autre culture, comment ça peut nous être reproché. Et je crois que ça me parlait beaucoup, même étant une enfant de l'exil. Je sentais que j'avais ces choses-là en héritage et que je les voulais en héritage. Et c'était même de l'ordre d'une revendication, et donc c'est clair qu'une des choses que j'admire beaucoup chez ma mère, c'est cette lutte pour le savoir. Cette conviction que c'est le savoir qui va te faire t'en sortir dans l'existence, quoi. Enfin, j'ai l'impression, en tout cas je l'ai reçue comme ça. Après, c'est un poids aussi à certains moments, hein, mais Une partie de ma vie s'est constituée dans l'héritage, mais une autre s'est constituée ici dans une certaine forme de résistance. J'étais une élève un peu cancre, en résistance par rapport à l'école. C'est pas une réaction de rejet radical ou de refus ou de... Mais il y a quelque chose qui devait aussi résister pour s'appartenir. Pour que ma vie m'appartienne, j'avais la sensation que je ne pouvais pas m'assujettir totalement à cette injonction-là. Mais j'ai arrêté de résister quand je suis devenue mère.

0: Voilà. C'est mon lieu de travail. Dans cette pièce-ci, je crois que l'objet qui est pour moi central, c'est les livres. Ça, c'est du classique brésilien, hein, des auteurs qui sont la chair de la culture brésilienne. Depuis que j'ai pu retourner au Brésil, en 80, chaque fois que je vais chez un bouquiniste qui se trouve au centre de São Paulo, et je vois ce qu'ils ont, et j'amène un ou deux auteurs, et c'est soit de la littérature, soit de la poésie. Ça, c'est une des poétesses qui m'accompagne depuis toujours, Cécilia Meirelles. Et est-ce que je me permets de vous lire un poème? C'est mon préféré, c'est celui qui m'accompagne depuis toujours. Et elle l'a écrit en avril de 1964, c'est-à-dire lors du coup d'État, quand j'avais 16 ans. Il s'appelle Vous. Je le lis en portugais. Alheias e nossas as palavras voam.
1: E noutro, les paroles volent.
0: Bando de borboletas multicores, as palavras voam.
1: Les paroles volent.
0: Bando azul de andorinhas.
1: Bando bleu de rondelles.
0: Bando de gaivotas brancas, as palavras voam.
1: Les paroles volent.
0: Voam as palavras. Como águias imensas, como escuros morcegos, como negros abutres, as palavras voam. Ó, alto e baixo, em círculo e retas, acima de nós, em redor de nós, as palavras voam.
1: Au-dessus de nous, autour de nous, les paroles volent.
0: E às vezes pousam.
2: E parfois se pousam.
0: Je cohabite avec mes souvenirs, depuis toujours, hein? Les bons et les mauvais. D'un côté, je sais qu'il faut se référer au passé pour éclairer le présent et construire ce qu'on appelle l'avenir. D'un autre côté, c'est toujours douloureux de trop revisiter le passé. Mon destin social a été un destin difficile, très difficile, à la limite de l'insupportable. Cela n'empêche que la vie n'était pas mauvaise. Vivre, c'était bon. Depuis petite, j'aime vivre et composer avec la vie. C'est devenu presque un art. Attraper les bons moments, goûter ces bons moments avec quelqu'un ou avec un paysage, avec la lumière, et ça a toujours été une joie. Je crois qu'il y a quelque chose de la culture brésilienne qui m'a été transmise et que j'ai pu faire mienne, qui est une relation très étroite entre la tristesse et la joie. Comme si l'un ne peut pas aller sans l'autre. Hein? Parce que la tristesse est la maîtresse. Depuis qu'il est samba, et samba, c'est comme ça. La larme blanche sous la peau noire, la pluie, la nuit qui tombe dehors. Mais, en chantant, j'éloigne la tristesse. Je ne l'efface pas, je ne la nie pas, je n'expulse pas. Je l'éloigne. Le temps qu'il faut pour que la joie puisse retrouver son lieu, son espace, sa respiration.

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Hachez l'oignon et le persil. Un peu de coriandre.

le velouté de Céleri Branche. Une recette d'automne facile à préparer. Aussi réconfortante qu'onctueuse. Nous sommes de retour et nous allons cuisiner pour vous quelques drôles de recettes.

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0: nous n'avions pas refermé l'atelier. Pendant la nuit,
1: tard,
0: une tache de peinture blanche s'était immiscée sournoisement sur la toile. Elle disait...

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2: Bonjour, bonjour, vous écoutez Radio Panique. Nous sommes le mercredi 19 août, il est 16h, presque 10. C'est le flux détendu qui commence avec quelques minutes de retard, un peu moins que la dernière fois, cela dit. Deuxième émission d'une série avec Mariama et avec le GAMS. Le GAMS étant une association qui lutte depuis déjà bien longtemps contre les mutilations génitales féminines. Bonjour Mariama.
3: Bonjour Pierre.
2: Tu n'es pas seule aujourd'hui.
3: Non. Je suis déjà contente de revenir. Oui, je ne suis pas seule cet après-midi.
2: Je propose que tu présentes tes invités.
3: Bien.
2: Ou qu'ils se présentent, elles se présentent.
3: Qu'est-ce que vous préférez? Je vous présente ou vous pouvez vous présenter?
4: Comme vous voulez, hein.
3: Ok, bon. Alors, je suis accompagnée aujourd'hui encore par deux de nos relais au GAMS Belgique, donc de Abi Ouadraogo, qui est une relais depuis presque un an maintenant. Donc, la promotion de 2025. Voilà. Et elle est en même temps conseillère en prévention, conseillère...
5: Ben, je suis conseillère conjugale et familiale,
3: voilà.
5: Et je suis formatrice en prévention primaire des violences.
3: Ça là, c'est bien. Et puis il y a Aziz, qui est un frère aussi qui vient de Mali, je te laisse terminer la présentation.
6: Je me nomme Diara Ladji Abdelaziz, je viens du Mali. Et je vis en Belgique depuis maintenant bientôt 3 ans. J'habite à Florène.
2: Peut-être, Mariama, puisque tu as présenté Abi comme relais, on rappelle pour les personnes qui ne nous écoutaient pas il y a 2 semaines, en quelques mots, ce que c'est qu'un relais communautaire.
3: Eh bien, les relais communautaires, ce sont des personnes qui viennent des communautés dans lesquels on fait encore de l'excision, qui ont été accompagnés par mes collègues et moi au GAMS, ou pas du tout, parce qu'ils ont appris que le GAMS existe en Belgique, et qui sont soit déjà dès leur pays d'origine des activistes et activistes de sensibilisation contre les violences faites aux femmes, et qui nous rejoignent pour se former en 10 journées de formation pour pouvoir avoir assez de matériel et de connaissances pour pouvoir continuer à sensibiliser ou apprendre à comment sensibiliser pour pouvoir aller encore plus loin dans l'abolition des mutilations génitales féminines et les mariages forcés.
2: On avait déjà pas mal parlé de ce sujet des relais communautaires la dernière fois, il y a 2 semaines. C'est une émission, si vous l'avez ratée, que vous pouvez retrouver en podcast sur le site de Radio Panique, peut-être sur le site du GAMS aussi, peut-être pas encore, mais peut-être bientôt, je ne sais pas très bien où ça en est.
3: Oui, bientôt, je l'ai déjà passé le lien à la com qui s'en occupe, et on mettra aussi celui d'aujourd'hui et les autres à venir, j'espère.
2: Alors aujourd'hui, dans cet épisode, tu voulais qu'on parle de prévention et de protection.
3: Oui.
2: On commence par la prévention. Pourquoi est-ce que c'est important la prévention? En quoi ça consiste exactement la prévention? Selon le GAMS, selon les personnes qui y sont associées aussi, comme nos deux invités qui peuvent évidemment aussi répondre à toutes ces questions.
3: Je vais les laisser d'abord commencer. Après, s'il y a lieu d'ajouter, je compléterai. Je vais commencer par Abi. Qu'est-ce que tu penses la nécessité de la prévention et de la protection, mais on peut commencer par la prévention, comme Pierre le dit. Pourquoi c'est important que nous, on s'investisse pour faire de la prévention en tant que relais et activiste du GAMS?
5: Ben, merci Mariama pour la parole. Mais avant de parler de prévention, je tiens quand même à rappeler que les mutilations génitales féminines, même si aujourd'hui certains parents continuent à penser que c'est une manière de perpétuer la culture, ben aujourd'hui, il est scientifiquement prouvé que vraiment ça n'a pas lieu d'être, parce que en fait, ça n'apporte rien à la petite fille, et bien au contraire, ça génère beaucoup de traumas, étant donné que le trauma n'est pas seulement physique, mais il est aussi émotionnel, il est aussi psychologique, et que à la longue, la fille qui devient femme est dépossédée d'une partie de sa féminité. On n'en parle pas, c'est un tabou, et beaucoup de femmes souffrent avec les séquelles de l'excision, quand on prend même le rapport à son propre corps, le relationnel, la sexualité, c'est difficile, et plusieurs femmes souffrent dans leur foyer, souffrent dans leur corps, souffrent dans leur vie à cause de ces mutilations. Et je me dis, je tire encore mon chapeau au GAMS qui à travers ses activités, arrive quand même à briser le tabou autour des mutilations génitales féminines. On n'en parle pas. Moi, j'étais dernièrement chez moi en vacances. J'ai essayé d'aborder la question parce que en faisant le lien aussi, parce que la vie d'une femme, c'est des cycles. Tiens, c'est plusieurs cycles. On a la puberté, on a la vie de femme. Après, on a aussi la périménopause et la postménopause. Mais quand j'essaie d'évoquer la question avec les femmes, arriver au moment d'aborder la question de la sexualité, je me rends compte qu'elles se ferment, en fait. Et donc, le GAMS fait un gros travail de briser ce tabou-là. Et donc, du coup, moi, je trouve que c'est vraiment nécessaire, parce que quand on arrive à ouvrir la parole des femmes, on se rend compte tout de suite que les premiers rapports sexuels sont associés à de la douleur, à de la souffrance. Il n'y a aucun plaisir. Ben, on revient à l'attente originelle que la sexualité, c'est pour la procréation. Et donc, la femme excisée elle-même n'a jamais senti ce... Je ne dis pas en général, mais en tout cas, la plupart des femmes avec qui moi j'ai pu parler. Et donc, je trouve que c'est nécessaire de prévenir, de sensibiliser et surtout de mettre des mots sur les souffrances des femmes. Les familles, nos mamans, nos parents continuent, certains parents en tout cas continuent à perpétuer parce qu'on s'est dit on fait du bien à la fille. Mais en réalité, on ne fait pas du bien à la jeune fille puisque de toutes les façons, on ne lui demande pas son avis. On ne lui demande pas qu'est-ce qui se passe dans ton corps, en grandissant, comment est-ce que tu as vécu, tu vis le rapport à ton propre corps, le rapport à la sexualité, ton couple et tout. On ne lui pose pas des questions. Et elle continue dans cette souffrance-là. Donc, l'idée de vraiment sensibiliser, vraiment amener les parents à comprendre que l'excision n'apporte rien. Et donc, moi, sachant que l'excision, à partir du moment où je peux ouvrir, la parole est ouverte et que je peux parler de l'excision, à une amie, à une sœur qui me dit, voilà, moi, dans mon parcours de vie, voilà ce que j'ai vécu, voilà ce que j'ai constaté, je me rends compte que, waouh, c'est pas quelque chose qui nous apporte... Il n'y a aucune valeur ajoutée, en fait. Et donc, en sachant ça, on se met les mains dans les mains pour justement sensibiliser et aussi vraiment dénoncer ce qu'on vit en tant que femme. Et donc, mettre en place les moyens qu'il faut... les mécanismes qu'il faut pour protéger nos filles, pour protéger nos petites filles, pour protéger aussi nos sœurs qui ne sont pas passées, excusez-moi le terme, par ce carnage des mutilations génitales féminines. Donc voilà. Donc moi, en termes de prévention, c'est vraiment la sensibilisation, briser le tabou autour de cela, montrer vraiment les aspects néfastes et les aspects dangereux de cette pratique-là.
3: Merci beaucoup, d'autant plus qu'on sait qu'il n'y a aucun bénéfice. Et qu'est-ce que tu en penses, toi, Aziz?
6: Moi, je pense que la toute première des actions à mener, c'est la sensibilisation dans les communautés qui sont concernées. Parce que lorsque on parle avec... Depuis que moi, je suis relais communautaire chez GAMS, que j'ai déjà suivi la formation, j'ai des outils, j'ai des informations réelles sur cette pratique. Lorsque tu parles avec des personnes, juste... On sent déjà qu'il y a manque d'informations, il y a manque de connaissances sur le sujet. Et moi, je pense que la première des actions, c'est de sensibiliser, mettre des outils en place pour prévenir les cas qui s'avèrent imminents, comme les jeunes filles qui probablement seront excisées peut-être pendant des vacances. Mm-hmm. Ou dire aussi que aux parents de s'intéresser, même les hommes, les parents hommes, de s'intéresser à ces sujets, chercher à comprendre qu'est-ce que c'est, chercher à savoir est-ce que ça relève de la religion ou de la tradition, et essayer de savoir la différence entre une pratique qui apporte des effets positifs chez l'enfant et une pratique qui apporte que des effets négatifs. Parce que nous, dans notre communauté, par exemple, moi, chez moi au Mali, l'excision se pratiquait pour permettre à la jeune fille de rester, de garder sa dignité, et rester vierge jusqu'au mariage, par exemple. Mais aujourd'hui, dans notre communauté, on voit que ce n'est pas le cas. Même les filles excisées, ce n'est pas le cas. Donc le résultat escompté n'est pas... Le résultat qu'on recherche à travers l'excision n'est pas atteint. Et alors, la médecine démontre maintenant que l'excision a des effets négatifs. Et la médecine aujourd'hui, peu importe où tu vis, ou en Afrique, au Mali, partout en Afrique, tout le monde se soigne avec la médecine. Ce qui veut dire que, à quelque part, tout le monde place une confiance à la médecine. Et si la médecine nous dit que l'excision n'apporte que des effets négatifs sur la jeune fille, alors moi je pense que on doit faire confiance à la médecine. Essayer, pour ceux qui ont déjà compris, on doit se mettre ensemble, informer les autres, sensibiliser les autres, et aussi trouver des voies et moyens, mettre des mécanismes en place pour pouvoir prévenir. Parce qu'on aura beau informer les gens, sensibiliser, il y a d'autres personnes qui ne comprendront pas. Donc, la prévention, la protection, vraiment, c'est important. Mais d'abord, moi, je pense que c'est il faut donner plus d'informations, parler comme on le fait aujourd'hui à la radio, ici, dans nos communautés. Et partout, il faut que ce sujet ne reste plus un sujet tabou, en fait, pour moi.
3: Absolument. Ouais. Ben, je pense que vous avez toutes les deux dit. Et c'est clair que c'est ça, en fait, la prévention. C'est ça, c'est d'informer, sensibiliser. Parce que comme vous le dites, dans tous les exemples que vous avez donnés, c'est parce que les gens ne connaissent pas les dessous de l'excision. Et c'est pour ça que je dis souvent qu'aujourd'hui, plus les femmes parlent des souffrances qu'elles ont eues à travers cette pratique, va aider à faire comprendre. Parce qu'effectivement, on sait qu'il n'y a aucun bénéfice positif de l'excision. Et que comme tu disais sur les idées reçues tout de suite, Aziz, que on pense que c'est ce qui fait qu'une femme reste vierge ou que qu'elle reste sage jusqu'au mariage. Effectivement, ça n'empêche en rien à une fille, à une femme d'avoir une sexualité avec une excision. Maintenant, donc ça se passe par l'éducation, en fait. Quand une personne à une éducation qui l'aide à comprendre c'est quoi la sexualité, c'est quoi une vie sexuelle, ça sera plus simple pour cette personne de faire le choix de garder sa virginité jusqu'au mariage, d'avoir un comportement qu'elle juge nécessaire ou pas dans la société. Tout ça fait partie de l'éducation qu'elle peut avoir. Et donc c'est pour ça que c'est important de continuer à informer, à sensibiliser et insister là-dessus, parce que surtout sur l'éducation sexuelle, et c'est ce qui nous manque beaucoup dans nos communautés dans lesquelles on fait l'excision, parce que on pense que la seule réponse objective existante pour l'éducation sexuelle, c'est l'excision. Or, on sait que ce n'est pas ça, l'éducation sexuelle, et il faudrait qu'on réfléchisse maintenant à comment intégrer ça dans l'éducation de nos enfants. Et comme tu disais aussi, c'est important que les hommes s'impliquent. Et heureusement, tu es là. La dernière fois aussi, il y avait Kaba. Et nous sommes aujourd'hui très contents et contentes au GAMS de voir que plus en plus des hommes s'intéressent parce qu'ils arrivent à comprendre les mots de leurs femmes. Ils arrivent à comprendre la nécessité de s'impliquer. Parce que si aujourd'hui un homme dit « Moi, je ne veux pas de femme excisée », ça peut changer beaucoup de choses. Et on a vu que dans les familles, quand les papas, les hommes de la famille se positionnent contre, on a plus de chances de préserver les filles de cette famille que si c'est juste la maman ou les tantes qui ne sont pas pour. Donc c'est la prévention, elle est essentielle dans la lutte pour l'abolition des mutilations génitales féminines.
2: Concrètement, quelle forme est-ce que ça peut prendre, ces actions de prévention? Comment est-ce que ça s'organise?
3: Bien, déjà là, tout à l'heure, Abby disait libérer la parole, donner l'opportunité d'en parler, donc briser le tabou. Donc ça, c'est déjà...
2: Oui, mais justement, comment est-ce qu'on fait ça?
3: Oui, donc c'est informer, sensibiliser à travers des ateliers communautaires. Par exemple, au GAMS, nous avons plusieurs ateliers communautaires pour sensibiliser. On a ce qu'on appelle les derniers jeudis, les derniers vendredis ou les derniers mardis du mois. Ça dépend de quelle ville on est. Donc, ces ateliers communautaires, c'est des ateliers dans lesquels on parle des droits des femmes, des droits sexuels et reproductifs de la femme. Et là, on va essayer de briser ce tabou en laissant l'autonomie quand même aux femmes de ramener le questionnement qu'elles ont envie de débattre. Par exemple, à Bruxelles, depuis plusieurs années, nous avons ces ateliers qui font qu'à la fin de chaque session, il y a un outil qui est créé. Il y a quelques années, c'était sur toilette intime. C'est parti dans la question comment faire pour avoir une intimité saine. Donc, de discussion en discussion avec les femmes, avec des professionnels, elles ont réussi à sortir un syllabus qu'elles ont nommé elles-mêmes toilette intime. Donc ça permet de savoir comment prendre soin de son intimité, de ne pas utiliser des produits corrosifs, à quelle fréquence il faut se laver avec de l'eau ou pas. Donc et l'année d'après, c'est qu'est-ce qui se passe c'était à qui l'eau doit lever. Donc là, c'était aussi pour parler de la sexualité. Qu'est-ce qui se passe dans l'intimité? Parce que, comme je disais tout à l'heure, on n'a pas beaucoup d'éducation sexuelle. On nous jette comme ça dans la nature à l'âge adulte. Et donc, il y a eu des femmes qui disaient, par exemple, en fait, c'est quoi? Qui voulaient savoir c'est quoi un désir? Comment je peux avoir une sexualité satisfaisante, comment je peux apprendre à connaître mon corps. Donc ça a été toute une discussion autour des mots, de comment mettre des mots sur les sensations qu'on a, sur comment avoir à comprendre son corps. Et donc ces syllabaires sont distribués gratuitement aux personnes qui viennent chez nous, avec nos partenaires aussi. Il y a un autre qui a été fait l'année dernière, ça, c'était sur les règles, c'est quoi les règles en fait? Pourquoi on a des règles? Pourquoi on a des menstruations? Pourquoi on perd du sang? Et comment comprendre son cycle en tant que femme, de comment faire, de comprendre... Ah tiens, quels sont les signaux de mon corps pour savoir mes règles sont en train d'arriver? Est-ce que les douleurs que j'ai, elles sont normales ou est-ce qu'il faut que j'aille consulter? Donc ça aussi, c'est une brochure qui est disponible. Et là, l'année dernière, on a fait deux brochures là-dessus. Il y a celui-là, c'est quoi les règles? Il y a un autre qui a été fait avec nos collègues de la Flandre pour comment en parler de l'arrivée des règles en tant que maman, en tant que parent à son enfant. Donc là, il y a même en plus de la brochure, il y a un dessin animé

0: Voilà, tu peux pas le dire à quelqu'un, encore sorti du tabou autour de la sexualité et de comprendre son corps. Donc voilà, ça, ce sont des exemples. Il y en a d'autres. Aussi, ça peut être aussi des tables de discussion, ça peut être beaucoup de choses. On a l'année dernière, par exemple, fait des tables de discussion intergénération avec les jeunes du GAM, ce qu'on appelle les youth activistes. Et aussi les relais, c'est que dans leur formation, on les apprend également aussi à avoir la capacité d'animer des ateliers, que ce soit au niveau individuel ou collectif. On a écouté tout de suite ici Abby et Aziz qui disent: Ah tiens, maintenant que j'ai des outils, que je sais que je peux en parler, j'ouvre le débat. Donc ça peut être de one-to-one ou alors écoutez, j'ai un groupe de personnes. Que j'ai envie de sensibiliser. Ben nous on essaie d'aider à trouver la salle, à ramener de la collation. Et au départ, avant que le relais ou la relais soit assez autonome, on va venir ensemble, soit moi, soit mes collègues travailleurs interculturels, pour animer ces groupes de discussion, pour enlever le tabou, montrer l'importance de la discussion. Mais là, je laisse aussi au relais pour voir si elles ont des choses et ils ont des choses à rajouter ou des choses que moi j'ai omis.
1: Moi, je voulais rajouter que l'année dernière, enfin, je pense c'est en début d'année de cette année, on a quand même eu une campagne où chacun pouvait faire une petite vidéo pour répondre vraiment à un questionnaire sur la sensibilisation. Qu'est-ce que je fais autour de moi? Et on a eu plusieurs vidéos comme ça qui sont passées sur les réseaux sociaux. J'ai vu aussi que la plupart des personnes qui ont participé à cette campagne, par exemple, moi, j'ai dit, j'en parle autour de moi. Je pense que cette campagne, effectivement, m'a permis de briser le tabou. Ça veut dire que j'en parle aisément autour de moi maintenant. Je ne suis plus gênée quand je rencontre des personnes venant des pays concernés d'aborder tout de suite la question de l'excision, surtout quand ben, c'est une famille qui a encore des enfants à bas âge. Je ne me gêne pas parce que c'est l'engagement que j'ai pris de parler autour de moi, de sensibiliser, de parler des méfaits de cette pratique. Et comme Mariama le disait, les ateliers thématiques qu'on a avec les femmes, c'est vrai que on parle beaucoup de sexualité, des menstruations et tout, mais en fait, on n'oublie pas à chaque atelier de rappeler aussi, ben, on est ici, qu'est-ce qui nous rassemble ici au sein du GAMS? C'est la question des MGF. C'est la question de ces violences tues et qui sont couvertes par un tabou. Qu'est-ce qu'on fait autour de ça? Et il y a aussi le fait que ben on a la possibilité aujourd'hui de même inviter des personnes qui ne sont pas qui viennent pas des pays concernés parce qu'on sait aussi que c'est une pratique qui voyage beaucoup. Donc comme on le dit hein, souvent mieux vaut prévenir que guérir. Donc ces personnes-là aussi sont sensibilisées à la question et bon autour d'elles elles essaient aussi de passer le message par rapport au MGF.
2: Tu me dis quelque chose, Mariama, mais je ne comprends pas ce que tu dis.
0: Si on peut passer un peu de musique là pour faire une
2: D'accord.
0: petite pause.
2: Oui, on a autre chose à gérer. Hors
0: Voilà.
2: antenne, voilà. On va faire ça. Petite pause musicale, on écoute Marla Keter.
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0: C'était Blessing featuring Mez, Marla Keter. Vous écoutez toujours le flux détendu. Et nous sommes toujours en compagnie de Abi Aziz Mariama, trois personnes actives au sein du GAMS, une association qui lutte contre les mutilations génitales féminines. Il y a quelques instants, on parlait de la nécessité de l'éducation sexuelle. Il y en a à l'école de l'éducation sexuelle. On sait bien que ça a fait en Belgique ces dernières années l'objet de polémiques parfois complètement débiles avec les personnes les plus conservatrices qui pensent encore que l'éducation sexuelle est en quelque sorte incitatrice et donc ne devrait pas être proposée aux enfants. Est-ce que l'éducation sexuelle qu'il y a à l'école, elle tient suffisamment compte de la multiculturalité de notre société? Est-ce que le GAMS pourrait y amener des choses, des éléments qui se révéleraient utiles? C'est peut-être une vaste question.
1: Oui, nous, quand justement il y a eu ce tollé l'année dernière, on a eu tout un atelier avec les femmes. Parmi elles, il y a eu beaucoup de femmes qui sont allées manifester contre. Et quand on a discuté, finalement, on s'est rendu compte que c'était justement ce problème d'interculturalité dont tu parles, Pierre, qui faisait que il n'y a pas eu une bonne communication qui a été faite autour. Ce qui a fait que nous, quand on a discuté avec les femmes, qu'on leur a expliqué avec nos mots, avec notre manière de communiquer, elles sont finalement dit « mais en fait, je pense que ça aurait été intéressant pour moi-même d'avoir eu ça, parce que ça m'aurait permis de me protéger des attouchements, de me protéger de violences sexuelles ». Et quand elles ont compris ça, elles ont dit « je vais expliquer à mes enfants la nécessité de ça ». Donc nous faisons aussi des ateliers EVRAS ou GAMS, parce qu'on sait que c'est important, même si on n'a pas encore été labellisé. Mais c'est des choses que nous essayons de faire avec les jeunes, pas avec les tout-petits, non, mais on a eu des ateliers pour enfants, pour parler des notions de consentement, de mon corps, qui peut avoir accès ou pas, et pourquoi, à quel niveau. Moi, Mariama, mes propres enfants ont participé à cet atelier en 2017-2018, à ces ateliers-là. Et je sais que ça a beaucoup aidé mes enfants à les protéger aujourd'hui de certains types de violences sexuelles. Parce qu'elles ont compris que leur corps les appartient et que même moi, en tant que mère, je ne peux pas me permettre de certaines choses. Et ça, c'est important que les parents le sachent, que c'est important cette éducation-là. Et que quand on était jeunes, enfants, j'ai parlé tout à l'heure des règles, quand les règles arrivent, on ne nous explique rien. On ne sait pas pourquoi on voit du sang, on ne nous dit pas la raison d'avoir ce sang. Et savoir qu'en fait, du moment où je vois mes règles, ça veut dire que mon corps, biologiquement, s'est transformé pour pouvoir faire des enfants. Pas que je suis obligée de faire des enfants, mais que mon corps est en train de se préparer à ça, c'est important. Et que grâce à ça, on a eu des ateliers qui ont été faits aussi au niveau des stratégies concertées que je coordonne le réseau Bruxelles et Wallon. Aujourd'hui, on a la chance d'avoir deux réseaux, un pour côté francophone, donc pour Bruxelles et Wallonie, je gère ce réseau-là. Et j'ai une autre collègue qui est en train de mettre en place le réseau flamand sur les stratégies concertées. Et nous, quand il y a eu ce atelier aussi, on a organisé toute une série d'ateliers en ligne sur l'EVRAS. Pourquoi c'est important? Qu'est-ce qu'il faut faire? Il y a eu des professionnels de la santé qui font de l'EVRAS, qui sont venus et échanger avec des personnes concernées par les MGF pour comprendre pourquoi il y a eu ce tollé, qu'est-ce qui n'a pas été dans la communication qui fait que il y a eu ces incompréhensions. Et ça a permis également aux professionnels en fait de comprendre quand on n'est pas dans le même cadre de référence, c'est important que je fasse attention à la communication que j'ai et que en même temps, si moi, en tant que parent, je n'ai pas de référence sur une éducation sexuelle, c'est difficile pour moi de pouvoir le donner à mon enfant. Et c'est pour ça qu'il y a eu cet outil, par exemple, de Cyclus qui a été fait sur comment parler à mon enfant sur les règles. Et l'objectif derrière, c'est de comment parler de la sexualité avec les enfants, parce que c'est aussi important quand, en tant qu'être humain, qu'on connaisse cette partie de nous, parce qu'on le veuille ou non, la sexualité fait partie de l'être humain. Et que c'est pas quelque chose qui devrait être tabou. De la même manière qu'on apprend à manger, à marcher, on devrait aussi apprendre à connaître c'est quoi la sexualité et c'est quoi une vie sexuelle. Parce que souvent aussi, quand on parle de sexualité, les gens pensent tout de suite, allez, c'est deux personnes qui sont au lit. Et, mais non, la sexualité, c'est beaucoup trop de choses. C'est l'adolescence, quand le corps commence à changer dans ce sens-là. Et c'est important que les jeunes comprennent, tiens, pourquoi moi en tant que fille j'ai des seins et pas le garçon, et pourquoi les aisselles ça commence à sentir, et voilà, ça veut dire qu'on est en train de partir sur toute une autre phase d'adulte et que c'est important de comprendre ça. Et donc oui, nous pensons que c'est important de creuser cet aspect-là de la vie et de voir comment mettre ça dans l'éducation. Nous, on essaie de le faire avec les personnes qui arrivent chez nous, mais nous pensons que c'est important que ce soit au plus large, que surtout que dans les pays où l'excision se fait, on le sait souvent, c'est des pays dans lesquels on ne fait pas d'éducation sexuelle, même à l'école, ou alors, en tout cas, c'est peu fait. Et que c'est beaucoup plus pour parler de la reproduction humaine que de parler de sexualité. Donc voilà, et je sais que je vais peut-être passer la parole à Aziz, qui va aussi parler sur les masculinités, mais aussi de la nécessité en fait de faire des ateliers avec les hommes. Parce que c'est important aussi que ces personnes-là sont sensibilisées, qu'ils comprennent eux-mêmes qu'ils doivent s'investir aussi dans l'éducation sexuelle des enfants. Parce que, voilà, souvent, en famille, quand la fille voit les règles, c'est maman qui s'en occupe. Et quand le garçon, il se réveille avec le lit mouillé, il va pas forcément aller vers le papa ou la maman. Des fois, il va rester seul, mais le peu que ça arrive, peut-être que ça sera chez le papa ou, ah tiens, je vais aller sur Internet chercher et on ne sait jamais sur quoi ils vont tomber.
2: Vraiment, merci d'avoir abordé cette question. En ce qui concerne l'implication des hommes dans ces combats, est vraiment, vraiment, vraiment important. Parce que quand je vois en Afrique, dans les communautés où l'excision se pratique le plus, les hommes ont des rôles très importants à jouer dans l'éducation des enfants, que ce soit les filles, les décisions qu'ils prennent pour les filles, pour les petits garçons. Donc, pour moi, pour que les hommes puissent avoir vraiment un impact positif sur l'éducation des filles, il faut d'abord qu'ils soient informés, qu'ils arrivent à parler avec les filles, la mère et tous les enfants, en fait. Parce que aujourd'hui, on constate que dans nos communautés, les hommes ne sont pas impliqués dans l'éducation des filles. Ou du moins, il y a des sujets que les filles n'osent pas aborder avec les hommes. Ou c'est le contraire, c'est les hommes même, peut-être les parents, papa, qui ne veulent pas aborder certains sujets avec les filles. Et moi, je me dis, aujourd'hui, si les hommes sont informés, outillés, vraiment, ça va apporter un plus à la lutte, parce que plusieurs décisions se prennent dans nos familles, ça provient des hommes. Et alors, si on cherche à prendre des bonnes décisions pour nos filles, il faut que les parents, les hommes, ils soient bien informés sur ce qui est la sexualité des filles, parce que aujourd'hui, on voit des personnes qui ont des enfants filles, des grandes filles, mais qui ne savent rien de la sexualité. Ils n'ont jamais abordé cette question, ils n'ont jamais participé à peut-être les ateliers que GAMS organise comme ça par exemple. Ils n'ont jamais assisté, ils ne savent pas. Ils sont mariés, ils ont des enfants, peut-être ils ont des filles, mais tout se passe, ils ne savent rien. Donc, moi, je pense qu'aujourd'hui, avec les ateliers de sensibilisation que le GAM se met en place, avec, où les hommes viennent participer, ça leur permet de s'informer sur certaines réalités qu'ils ne savaient pas avant. Et je pense que, comme ça, ça peut leur permettre de réfléchir, de prendre de bonnes décisions, avec, en complicité avec la mère, bien sûr, pour protéger les enfants des MGF, par exemple. Et même pas seulement les cas des MGF. Il y a d'autres violences que nos filles subissent à la maison, qu'on ne considère pas comme des violences. Pourtant, ce sont des violences.
1: Absolument.
2: S'ils sont informés sur tout ça, ça va leur permettre de revenir en arrière, réfléchir et prendre les meilleures décisions pour la famille, pour tous les enfants. Parce que moi, par exemple, je prends mon cas personnel. Moi, chez moi à la maison, l'éducation que nous on avait reçue, c'était les hommes d'abord et après les filles. Il y a même dans ma famille des filles qui ont été déscolarisées pour pouvoir scolariser des hommes. Vous voyez là une inégalité qui déjà commence dans la cellule familiale. Mais c'est parce que parfois, les parents ils n'ont pas la bonne information. Aujourd'hui, on sait que ce que les femmes et ce que les hommes peuvent faire, les femmes aussi peuvent le faire. Tu as deux enfants, une fille
1: et
2: un garçon. Ils vont à l'école. Peut-être que la femme sera meilleure que le garçon. Mais dans nos traditions, les idées qu'on a reçues avant, surtout nos parents d'avant, pour eux, c'est d'abord les hommes. Et aussi, il laisse l'éducation des filles entre les mains seulement de la maman, qui parfois n'arrive pas à prendre les meilleures décisions pour la fille. Et ça se termine très souvent très mal. Et peut-être c'est la maman que l'homme il va accuser, ou elle va accuser sa fille pour dire tu as fait ça en complicité avec ta mère. Mais si auparavant l'homme même avait pris la responsabilité de chercher à comprendre l'éducation des filles, les besoins des filles, leurs souffrances, les douleurs qu'ils cachent, tout ça et autres, ça serait encore plus mieux. Le père, il aurait une vue vraiment réaliste sur la vie de la fille et essayer de prendre des décisions qui pourront l'épanouir à l'avenir. Donc moi, je pense que les hommes, ils doivent vraiment s'impliquer dans ces combats. C'est pas une affaire de, c'est pas une lutte uniquement pour les femmes ou pour les féministes, non. C'est pour tout le monde. C'est pour garder l'équilibre familial, avoir des enfants épanouis, des filles épanouies, pour que les familles soient stables, au fait. Parce que à chaque fois que les filles ont des problèmes, toujours, c'est les mères qui sont accusées, surtout dans nos communautés. Alors qu'on aurait dû s'impliquer, s'informer, éduquer, parler avec sa fille, la comprendre, comprendre ses besoins et tout.
1: Mais en même temps aussi, il faudrait éduquer les garçons et les aider. Moi, je pense que voilà, il faudrait, comme tu dis, que l'homme s'investisse dans l'éducation des enfants. Parce que même le garçon, il ne s'implique pas beaucoup. Et comme tu dis, après, quand ça réussit, c'est mon enfant. Quand ça pète, c'est la maman. Qu'est-ce que tu as envie de dire par rapport à l'Evras, ou en tout cas à une éducation sexuelle en famille, et de ce que tu pourrais rebondir sur ce qu'Aziz a dit par rapport à l'éducation globale des enfants par les parents?
3: D'abord, je vais revenir sur la question de Pierre par rapport à l'Evras et par rapport à la prise en compte de ce volet multiculturel. Je pense que c'est très important parce que effectivement, quand on parle de sensibilisation, il faut différencier la sensibilisation de la répression. Et comme Mariama venait de le dire, si justement par rapport à mon cas de référence, on ne parle pas de sexualité, on ne parle pas de mon corps, on ne me parle pas que mon corps m'appartient, mais c'est normalement c'est la même chose que je vais transférer à mes enfants. On n'en parle pas. Mais c'est vrai que on est dans un contexte européen, on est dans un contexte belge, et que ce qui ne se fait pas chez moi se fait forcément ici. Mais je pense que les professionnels qui donnent ces animations, cette sensibilisation au niveau des écoles doivent effectivement prendre en compte ce volet multiculturel-là. Parce que, comme Mariama venait de le dire, il y a beaucoup de parents qui ont été marchés contre les vrasses parce que chez moi, on n'en parle pas, c'est tabou, il y a tellement d'idées reçues autour de ça. Et donc, moi, franchement, moi, je donne aussi des animations EVRAS dans les écoles, mais j'ai toujours dit, il ne faut pas exclure les familles. Les familles ont besoin, même les mamans, comme Aziz venait de le dire, souvent l'éducation des enfants et des filles surtout, est vraiment reléguée à la mère. Et la mère qui n'a jamais entendu parler d'EVRAS, elle a besoin de ces informations-là. Elle a besoin de savoir que ce n'est pas pour pervertir la fille, mais justement, c'est pour la protéger. Et pour rebondir à ce que Aziz venait de dire, moi j'ai été agréablement surprise lors des ateliers préparation à la naissance au sein du GAMS de voir que les femmes ne venaient pas seules, mais elles venaient avec leur mari. C'est que ce qu'on ne voit jamais en Afrique, parce qu'on va dire la maternité, ça appartient aux femmes. Et en général, les hommes ne vont pas accompagner leurs femmes pour les consultations prénatales. Ils ne vont pas accompagner leur femme à la maternité. Et moi, j'ai vu des jeunes hommes ici, mais je n'ai pas manqué de les féliciter en leur disant, mais franchement, allez-y quoi, allez-y foncer, c'est bien, accompagnez vos femmes. Ça vous permet de comprendre les souffrances de ces femmes-là. Ça vous permet de pouvoir aussi les soutenir. Et comme Aziz venait de le dire, pour qu'il y ait quand même un certain équilibre, une certaine cohésion dans la famille, il faut que l'homme s'y mette aussi, quoi. Et de voir un jeune homme qui accompagne sa femme pour les préparations à la naissance, qui entend les questions que la femme pose, qui entend aussi les réactions des sages-femmes qui étaient présentes, je pense que ça les amène aussi à porter les inquiétudes, les souffrances de ces femmes-là, parce qu'il y a des femmes qui étaient des premiers pas et qui avaient peur, comment ça va se passer, je ne veux pas la césarienne, est-ce que je pourrais accoucher par voie basse et tout. Quand une chose est dite, on sait comment soutenir la personne. Mais si elle n'était pas venue à cet atelier, si elle n'avait pas eu ce cadre, elle allait enfuir ça en elle. Et qu'est-ce que ça crée dans le corps? Ça crée de l'amertume. Et on ne comprend plus. Ma femme est hystérique, elle devient ingérable. Et les idées reçues autour de la grossesse, ce sont les effets de la grossesse. Pourtant, c'est vraiment des inquiétudes qu'elle n'a pas pu verbaliser. Et pendant ces ateliers, le fait que les hommes sont là, j'ai vu que les femmes étaient très épanouie, et j'en ai rencontré après l'accouchement qui, franchement, j'étais émerveillée de voir ces femmes-là qui étaient vraiment soutenues par leur mari, et surtout que c'est des jeunes couples, et donc je pense que vraiment il faut mettre l'accent sur cet aspect. Mariama venait de dire qu'il y a des ateliers pour les hommes qui vont reprendre au sein du GAMS, et je pense que ça, ce sont des initiatives à encourager.
1: Merci beaucoup, mais je me rappelle encore, comme tu dis, un jeune papa qui disait dans un atelier homme, il dit, c'est grâce au GAMS que j'ai compris, en fait, ma femme. Parce qu'avant, je pensais qu'elle ne m'aimait pas. Mais je me suis rendu compte, c'est pas quand elle se refusait à moi, c'est pas parce qu'elle ne m'aimait pas, c'est parce qu'elle souffrait. Mais puisque dans l'éducation que nous avons reçue, et surtout pour les femmes, tu ne peux pas dire que tu as mal. Et que lui, c'est le fait de venir au GAMS qui a aidé à comprendre, tiens, il faut que je fasse attention à une femme et que j'essaie de la comprendre et que j'essaie de l'accompagner. Et tu parles aussi des ateliers préparés à la naissance. Ça permet justement de créer une autre dynamique dans le couple et de justement mieux comprendre le contexte de la grossesse. Parce que souvent, elle a boudé encore, elle crie par-ci, par-là. Mais si toi, tu sais et tu essaies de comprendre ce que vit ta femme, ça peut aider encore plus. Et je pense que, on va continuer à réfléchir sur ça. Et la nouveauté, c'est que avant, on avait le collègue que moi j'ai remplacé était un homme, Saïdou, qui faisait les ateliers hommes avec à une de mes collègues, Annalisa. Après son départ, ça a été un peu difficile parce que les hommes aussi, ils ont besoin d'être sensibilisés, mais pour quelqu'un aussi qui peut être un homme, des fois ça peut aider mieux. Parce que lui-même, en tant qu'homme, quand il parle, c'est pas parce qu'on va pas écouter beaucoup la femme, mais lui, il connaît leur propre réalité. Donc, ils ont leur communication entre eux qui serait très, très, très important dans les ateliers de sensibilisation avec les hommes.
0: On a pas mal parlé d'actions de prévention qui se passent en Belgique. Est-ce que le GAMS participe aussi à des actions de prévention qui se passe dans les pays où il y a une forte prévalence de mutilations génitales féminines, peut-être en collaboration avec des associations implantées localement? Est-ce qu'il y a de la circulation d'actions à ce niveau-là?
1: Alors, il y a beaucoup de collaborations qui a eu lieu, que ce soit en Guinée ou au Sénégal, mais on a un projet spécifique au Sénégal parce que la fondatrice du GAMS, Kayiatou Diallo, c'était pour elle quelque chose de très important de pouvoir créer un GAMS Sénégal, mais donc au départ c'était que des projets dans son village natal, dans sa région, parce que c'est une région où l'éducation des filles est très très basse. Donc, elle voulait vraiment donner l'opportunité à des enfants d'être scolarisés et qui soient protégés de l'excision. Donc, on a eu des projets avec des marrainages ou parrainages. Je mets ça entre guillemets parce que c'est pas quelque chose qu'on aimait beaucoup le dire ici. Marrainer une fille, parrainer une fille. Donc c'était de l'argent qu'on récoltait pour aller acheter des matériels scolaires et des serviettes hygiéniques pour ces filles quand elles sont réglées. De faire en sorte que les parents ont quelque chose de moins comme dépense et qu'ils laissent les enfants aller à l'école. Et donc, on partait chaque année depuis plusieurs années. Mais cette fois-ci, on a changé de dynamique parce qu'on s'est rendu compte que quand les enfants grandissent, parce qu'avant, c'était un peu... pas très confortable. On faisait des examens médicaux quand on partait en mission pour vérifier effectivement que les filles qui sont marrainées ou parrainées ne soient pas effectivement excisées. Mais quand elles deviennent ados, c'était trop difficile parce que c'était des enfants aussi qui étaient un peu mis de côté dans la société. Donc on a trouvé que c'était pas une bonne solution, mais plutôt soutenir les associations locales pour pouvoir continuer à faire de la sensibilisation et de voir à chaque fois si on a les moyens d'acheter du matériel scolaire et amener en mission et les distribuer. Donc, parce qu'on se dit, nous on connaît la réalité belge aussi, il ne faudrait pas se mentir. On ne peut pas venir d'Europe et dire aux autres comment vous faites. Mais par contre, nous sommes très ouverts quand des associations locales font appel à nous pour demander de collaborer. On a même des institutions comme, par exemple pour la Guinée, on a été approché par une ONG allemande, la GIZ, qui était avant la GTZ, donc qui dans ses missions dans les pays là font de la sensibilisation sur les MGF. Donc on est allé plusieurs fois en Guinée, en Zérékorée, à Mamou, pour pouvoir faire justement des ateliers de sensibilisation avec des hommes et des femmes pour pouvoir non seulement travaille sur l'excision, mais surtout sur les violences basées sur le genre, en fait. C'était très marrant dans les ateliers où, quelques jours après, des hommes qui revenaient dire « Ah, ma femme a accouché, c'est moi-même qui ai lavé les habits d'accouchement. » C'était très... parce qu'ils ont compris qu'en fait, le couple, c'est pas juste donner la dépense et venir manger après, mais je dois aussi dois prendre soin de ma femme de la même manière qu'elle prend soin de moi. Et donc, nous souhaitons vraiment, par exemple, aujourd'hui au Sénégal, on a créé un GAMS Sénégal. Kadia s'est battue pour créer un GAMS Sénégal, mais ils sont assez autonomes. Nous, on vient à renfort s'ils le souhaitent. Et dans la mission aussi, on formait les professionnels de la santé au Sénégal. Ça, c'est quelque chose qu'on continue à faire, pas parce qu'on se dit qu'on est experte, mais nous avons des ressources sur lesquelles on peut utiliser et aujourd'hui on peut faire appel à des personnes qui ont été déjà formées là-bas, qui peuvent faire la formation. Donc on essaye aussi de mettre ça en avant, des gens qui ont déjà de l'expérience de terrain et qui connaissent la réalité de terrain, soit devant et que nous on soit là pour un appui, mais pas pour venir passer notre expérience belge là-bas alors que c'est pas la même réalité.
3: Je voudrais ajouter un petit truc. C'est vrai que, comme Mariama le dit, il y a le GAMS qui est représenté, il y a le GAMS au Sénégal qui est là. Dans les autres pays, il n'y a peut-être pas le GAMS qui est représenté, mais moi je dis de manière implicite, les actions sont vues aussi par les personnes concernées. Par exemple, on sait qu'à la base, comme Aziz venait de le relever tout de suite, on dit ben oui, on va exciser la jeune fille pour la protéger, pour qu'elle garde sa virginité. Mais le fait que il y a une loi, en tout cas en Belgique, qui interdit les mutilations génitales féminines et que les enfants partent en vacances et ils reviennent, je pense que les familles aussi se rendent compte que ben cette jeune fille qui a grandi, qui a aujourd'hui 20 ans, elle est encore vierge, elle n'a pas une vie sexuelle débridée, elle a conservé sa virginité. Donc, ça amène à se poser des questions. Au final, est-ce que réellement, c'est les MGF qui permettent aux filles de garder leur virginité ou c'est l'éducation qu'on leur donne? Et donc, je pense que ça aussi, ça impacte indirectement, ça les impacte aussi, ça les amène à réfléchir. Est-ce qu'il faut perpétuer cette pratique ou pas? Donc, je pense que les actions du GAMS au niveau de la Belgique, en tout cas, a de l'influence et aussi de l'impact sur les pays concernés via les personnes qui vont et viennent quoi pendant les vacances.
1: Ben, là, c'est clair. Et il y a 2 ans, on a fait notre première étude d'impact social. Et dans cette enquête, on s'est rendu compte que les personnes qui ont connu le GAMS font tout leur possible dans leur famille. Comme tout à l'heure, comme vous le dites, hein, vous-même, quand vous partez, vous sensibilisez, pour sensibiliser les gens. Et on a été choqués de voir, en fait, surtout les hommes qui ont été sensibilisés au GAMS, quand on fait le décompte, on était à plus de 1000 personnes, 1000 enfants protégés. Et ça, c'était vraiment quelque chose qu'on n'aurait pas su si on n'avait pas fait cette étude. Elle est disponible sur notre site internet, le GAMS Belgique. Et ça nous a donné encore plus de bombes sur le travail que nous faisons et de voir que nous faisons un travail qui est quand même très essentiel et que on sait que le travail que nous faisons n'est pas un travail jeté à la fenêtre et cette étude le prouve réellement et les femmes le témoignaient hein, et les hommes aussi, mais du moment où j'ai pris conscience, je l'ai dit à ma famille et à des hommes qui vont jusqu'à dire si vous les touchez, je n'amènerai plus d'argent. Et ça, c'est un bon argument que les familles utilisent ici maintenant en Occident pour pouvoir protéger les enfants. Donc c'est d'une manière beaucoup plus indirecte que directement d'aller dans les pays. Et nous, elle a parlé tout à l'heure des enfants qui vont aussi en vacances, c'est qu'on y fait aussi, si jamais on est contacté à partir de là-bas, il y a un risque que je me fasse exciser, on essaie de passer par les partenaires dans ces pays-là, des associations que nous connaissons, pour voir comment agir ensemble, protéger la fille et comment l'aider à revenir revenir, je dirais, entre guillemets, intact. Okay. Voilà.
0: On est en train de glisser vers le deuxième volet de cette émission, hein, puisque donc c'était prévention et protection, et là on parle effectivement de protéger. Est-ce que vous voulez qu'on fasse une petite pause musicale avant de rentrer dans ce deuxième volet? Oui.
1: Oui.
0: On dit oui de l'autre côté. Alors c'est ça qu'on va faire. Et c'est un morceau d'air que tu as proposé, Mariama.
1: Oui. C'est Abigail Moya.

0: Le groupe qu'on vient d'entendre là, c'était Les Garagistes, un groupe ivoirien, si je ne me trompe. C'est en tout cas ce que me dit Internet. Voilà. Vous écoutez toujours le Flux Détendu. On parle du GAMS et de la lutte contre les mutilations génitales féminines. Et on parle de la protection des jeunes filles, des petites filles, en fait, dans ce deuxième volet d'émission. D'ailleurs, on peut peut-être rappeler, c'est quoi l'âge critique, en fait, auquel... Les petites filles sont susceptibles d'être victimes de mutilations.
1: Alors, l'âge critique, on va dire, c'est de la naissance à la puberté. La naissance à la puberté, parce que ben il y a certaines communautés où c'est vraiment à la naissance que la petite fille est excisée. Par contre, pour les communautés où l'excision représente aussi l'entrée à dans une certaine sphère de la communauté, c'est ritualisé. Donc du coup, c'est à l'âge de la puberté que la jeune fille est excisée.
2: Donc là, tu viens de parler des initiations, oui. Qui sont très connues dans le nord, dans le sud, sud de la Guinée, la Côte d'Ivoire,
1: le Libéria,
2: et vers l'Afrique centrale, où des fois là, en Afrique centrale, des fois même, c'est même à l'âge adulte. Moi, je reviens en Guinée, d'où je viens, en fait, c'est qu'on essaie de dire souvent d'une manière générale, il n'y a pas d'âge. Parce que je donne l'exemple de la Guinée, pourquoi ? Parce que en Guinée, vous avez 4 régions naturelles, c'est comme en Belgique, chaque région est peuplée par une population, beaucoup, majoritairement par une population. Et donc, il y a 4 régions naturelles, le nord, nord-ouest, sur l'ouest, vous avez les Peuls, dont je viens, et là, c'est à partir de 4 ans, en fait, 4-5 ans. Souvent, à partir de 8-9 ans, on commence déjà à dire c'est trop tard. Vous partez en basse-côte, c'est de la naissance à l'adolescence, comme Abby le disait. En Haute-Guinée, c'est avant 5 ans, quoi. Donc, c'est de la naissance très tôt. Le plus souvent, les enfants ne se souviennent même pas qu'elles ont eu cette partie de leur corps qui ont été enlevées. Et puis, en forêt, justement, où on fait les initiations, il y a beaucoup plus de communautés où on a 12 dialectes, donc 12 sous-communautés, où ça dépend de chaque communauté. Il y a certains, c'est les initiations donc à l'adolescence, à partir de 14 ans. Là, en forêt, c'est à partir de 14 ans. D'autres, c'est quand elles deviennent veuves ou alors elles sont ménopausées. Donc, pour vous dire, dans un seul pays, on peut avoir différents âges et différents moments d'excision et différents types d'excision. Et donc, vous allez trouver ça un peu partout dans les communautés. Ça dépend en fait de chaque communauté et de chaque région que ça soit. Et ça dépend aussi, est-ce que c'est dans zone rurale ou urbain. Donc, il y a beaucoup, beaucoup de facteurs qui se jouent là. Et je sais aussi qu'au Mali, je pense que c'est beaucoup plus tôt aussi. En Égypte, pareil, et dans le monde du Moyen-Orient, parce que là, peut-être qu'on n'est que des Africaines et Africains, mais on sait que l'excision va au-delà du continent africain. Ça aussi, c'est une idée reçue qu'il faut déconstruire. Donc, le Moyen-Orient, donc si je prends l'Indonésie, je prends la Malaisie, l'Europe de l'Est, une partie, y a des sous-communautés en Russie, en Biélorussie. Et en Amérique latine aussi, on a la Colombie, on a le Pérou, si je ne dis pas de bêtises. Oui. Donc, où on a des communautés qui le font, donc il faudrait aussi le dire ça. Donc, c'est en fonction de la région, de la religion ou de la communauté et culturellement, même si je persiste là-dessus à dire encore que ça n'a rien à voir avec la religion, mais on se cache derrière ce fait de société pour essayer de valoriser cette soi-disant importance de le faire.
0: Parlons à présent des actions de protection. En quoi ça consiste, ces actions ? Comment est-ce qu'on fait pour protéger ?
2: Alors, malgré toutes les sensibilisations qui est faites, on se rend compte que c'est, des fois, ça peut pas suffire. Et que de savoir que il y a une loi qui est là, mais qui n'est pas qu'une simple loi, hein, mais qu'elle est appliquée, on sait qu'elle est appliquée, qui ça peut renforcer les sensibilisations et de prévention. Donc il y a deux niveaux, il y a une protection nationale et une protection internationale au niveau de la Belgique. Il faut savoir que le GAMS s'est battu pour qu'il y ait une loi. Donc ça c'est l'un des premiers plaidoyers que le GAMS a fait pour obtenir une loi en Belgique. Donc c'est le code 409 qui a changé maintenant, mais je n'ai plus le nouveau, c'est 250, je ne sais plus, mais ils ont changé, mais la loi de base c'était le code pénal 409. Et là, elle stipulait en gros toute personne qui a favorisé ou fait faire l'excision est condamnable, et les peines diffèrent en fonction de la gravité de la situation. Et il y a les conventions internationales qui font qu'aussi il y a des lois au niveau international qui permet, si par exemple dans un pays où il n'y a pas de loi, on peut passer par cette loi-là. Par exemple, au Mali, aujourd'hui, on est dans un tout entolé de discussions par rapport à la faisabilité d'une loi qui n'existait pas jusque-là. Alors que si je prends le Burkina, on l'a dit, hein, quand on était là le 5, on avait une des relais qui vient du Burkina, et là aussi, Abby vient du Burkina, pour dire que... quand il y a une loi et que les autorités s'impliquent, je l'avais dit la dernière fois, ben ça marche. Dans l'un des pays où il y a cette importance d'appliquer la loi, fait que ça a beaucoup régressé l'excision. C'est justement au Burkina, parce que dès le premier régime, ils se sont positionnés, et les premières dames qui ont toutes les premières dames que le Burkina a connues a pris ça comme son arme de guerre, sa mission en fait, pendant le mandat de son mari. Et du coup, ça a beaucoup régressé, parce que non seulement il y a une loi, en plus de faire de la prévention, donc informer et sensibiliser, et de faire en sorte que au niveau étatique, on ne le fait pas semblant. Parce que si je prends la Guinée, une loi existe depuis 1965. On est encore en 2026. Si on regarde les chiffres de l'UNICEF, que je l'avais dit la dernière fois, c'est encore 9 femmes sur 10. Même si on sait que la manière dont les études sont faites, les femmes qui ont été déjà comptées à 4 ans sont encore recomptées. Mais c'est de voir qu'en fait... il y a beaucoup d'associations qui sont sur place, il y a beaucoup de sensibilisations qui sont faites, mais puisque l'État ma vision ne s'implique pas assez, ne fait pas faire valoir la loi, ça marche pas.
0: Est-ce que tu peux un peu préciser ce qui se passe au Mali pour le moment, parce que tu me disais que justement il s'y passe des choses en ce moment même.
2: Oui, il y a beaucoup de réactions dans les réseaux sociaux en ce moment, parce que on a eu une rumeur comme quoi il y a une loi qui a été faite enfin au Mali, ou qui est en train d'être faite, et donc des personnalités publiques comme des religieux, des personnes de notoriété publique qui font des messages sur les réseaux sociaux, qui prennent des paroles dans les radios pour dire qui sont pour l'excision, et des fois c'est des personnes même qui vivent en Europe. Là, il y a par exemple un religieux qui vit en Espagne, où on est en train d'essayer de voir comment porter plainte contre lui, des féministes, parce que tu peux pas venir vivre ici et toi-même tu as quitté le pays, tu viens ici et tu dis oui, il faut faire là-bas, alors que peut-être si on vérifie on peut peut-être trouver que même ses propres enfants sont excisés parce qu'il est pour, alors que en Espagne il y a une loi. Et du coup et les féministes se mobilisent au niveau local et international. Il y a une journée qui est dédiée le 22 août là au Mali pour les féministes, pour pouvoir encore taper sur la table pour dire il faut arrêter, il faut mettre une loi, il faut que ça s'arrête. Il est temps pour le Mali d'avoir une loi. Et Aziz peut peut-être mieux aussi parler parce que lui, il vient du Mali, peut-être qu'il suit mieux ce qui se passe. Même au GAMS, on s'oppositionne, on va publier sur nos réseaux sociaux le 21 mars parce qu'au niveau européen, on a voulu aussi marquer le coup pour dire que la diaspora est contre. Parce que voilà, même si nous vivons ici, nos parents sont là-bas, nos nièces sont là-bas, nos sœurs sont là-bas, et qu'il faut... Il faut arrêter et qu'il faut passer à autre chose. C'est surtout voir des personnalités qui devraient se positionner pour dire arrêter, donc d'informer sensibilité. Ce qui fait plus mal, c'est surtout quand des religieux sont là en train de mentir à la population, soi-disant que c'est une sunna. Or, aucun texte religieux ne prône l'excision. Et de voir en fait des personnes que les gens écoutent disent des anéries comme ça, ça fait mal. Parce qu'on en parlait la dernière fois, Kaba et moi, on sait qu'au niveau islam, non seulement dans le Coran on n'en parle pas, et de toute façon, quand on parle de sunna, la sunna ça veut dire que c'est ce qui a été recommandé par le prophète, et qu'on dit que s'il y a un doute, il faut se référer dans le Coran. Et là, il y a plus qu'un doute parce qu'il y a beaucoup de faits qui montrent que ce hadith, donc, ou ce livret coranique, ou, qui est donc des propositions de comportement, donc c'est ce qu'on appelle les sunnas, donc c'est ce qui est aimé. C'est un seul hadith qui en parle et il y a plusieurs choses qui ont été montrées jusqu'ici que ce hadith dont on parle, il n'est pas authentique. Et en plus de ça, on l'a dit la dernière fois, dans le Coran, non seulement on n'en parle pas, mais il est clairement écrit dans le Coran que toute chose qui nuit à la santé est à bannir. Et que donc, même si on avait dit faites-le, mais ça, ce verset vient contredire ça. Et Kaba disait, si c'était le prophète qui l'avait proposé, où a-t-on lu ou vu ces femmes ont été excisées, ou ses filles ont été excisées. Pourquoi aujourd'hui, au sein de sa famille, au sein de sa communauté, ça ne se fait pas? Parce qu'en Arabie, même si il y a des traces d'excision, c'est beaucoup plus dans la population immigrante qu'il y a de l'excision, non la population locale. Donc il faudrait arrêter de passer par se cacher derrière les religions pour raconter des choses qui n'existent pas.
0: Est-ce que sur les réseaux sociaux, on voit aussi des personnalités prendre position dans l'autre sens, ou est-ce que c'est vraiment très compliqué au Mali de se positionner publiquement contre l'excision?
2: Je vais peut-être laisser Aziz répondre.
0: Oui, c'est lui que je regarde en posant la question, parce que je me dis qu'il le sait sans doute mieux.
3: Vraiment, ces sujets concernant les MGF au Mali va dans un sens où il y a plein de personnes maintenant, plein de personnalités qui fuient leurs responsabilités. Parce que tout est d'abord parti de quoi? Juste pour refaire... comment je vais dire ça? Juste pour revenir à la base de ces polémiques-là sur les réseaux sociaux. Mm-hmm. Il y a une ONG qui opère au Mali, qui lutte contre les MGF, qui travaille souvent avec le ministère de la Femme et de l'Enfance, qui avait fait une affiche devant le ministère dont j'ai cité, où il était écrit « Non à l'excision, non à l'excision. » Et des gens, la population, des gens, ils ont vu, ils étaient étonnés, vu qu'il n'y a pas de loi actuellement au Mali, et ça a commencé à faire des petits bruits. Est-ce qu'ils veulent faire une loi ou est-ce qu'une loi était passée et la population n'était pas informée? Et donc, il y a des cyberactivistes qui ont vu l'information et se sont rendus au ministère et demandé la réalité sur la question. Et au niveau du ministère, ils ont démenti, ils ont dit que ce n'était pas de leur responsabilité. C'était l'ONG en question qui avait fait leur affiche de leur propre gré. Ce n'était pas eux qui étaient derrière ça. Vu qu'il n'y avait pas de loi déjà. Donc le ministère au niveau du ministère, ils se sont désengagés, ils ont dit ce n'était pas eux, ils n'ont pas investi un franc là-dedans, ils ont fait ça comme ça, c'est pas eux. Et les gens, surtout les gens de la diaspora, ils ont vu l'information, ils se sont dit, mais le Mali est encore en retard sur cette question. Parce qu'auparavant, je pense que c'était en 2017 ou 2018, il y avait eu la proposition de loi à l'Assemblée nationale qui n'a pas passé. Parce que les hommes religieux, les guides religieux s'étaient dressés contre cette loi. Et aujourd'hui, ces mêmes guides religieux, ils sont là. Toutes ces polémiques se passent. Les gens veulent entendre leur voix. Il y a certains, les gens veulent entendre leur voix. Concernant la question, ils ne disent rien. Parce que ceux qui avaient défendu à l'époque, ceux qui avaient défendu l'interdiction de cette loi à l'époque, ceux qui étaient dressés contre cette loi à l'époque, aujourd'hui, commencent à comprendre que cette pratique n'apporte rien à la société et aussi que ce n'est pas une pratique islamique. Parce qu'aujourd'hui, ils ont été mis au défi de démontrer islamiquement que c'était une pratique islamique. Ils n'ont pas pu le faire et d'autres se taisent. Mais par contre, il y a des personnalités religieuses très influentes dans le pays qui ont pris la parole, qui ont dit que cette loi n'arriverait jamais au Mali parce que ils prétendent défendre la souveraineté du Mali, la foi et les traditions islamiques qui sont ancrées au Mali avant. Mais on a aussi la jeunesse qui est là, qui ne veut pas se laisser faire, comme nous. On ne veut pas du tout laisser, même s'il n'y a pas de loi cette année ou les années à venir. Mais il y aura beaucoup de... Cette polémique-là va permettre à la population, aux femmes, aux enfants, de découvrir beaucoup de réalités sur cette pratique qu'on ne disait pas avant. Mm-hmm. Parce que le sujet a été resté tabou depuis des générations et des générations. C'est la toute première fois que des jeunes parlent de ce sujet au Mali, sur des réseaux sociaux, à la radio, sur des web TV, tout ça et autres. Et vraiment, ça en train de faire de l'impact. Parce que les femmes, elles ne veulent plus. En réalité, les femmes ne veulent plus. Pourquoi je dis les femmes ne veulent plus? Depuis que la polémique a commencé, on n'a pas vu des femmes sur les réseaux sociaux qui défendent cette pratique. Il n'y a peut-être que des guides religieux, des personnalités influentes, des hommes politiques, juste pour garder le côté authentique, garder la face, avoir toujours des personnes prêtes à les défendre, qui prennent la parole pour dire non, cette loi ne passera pas ici, nous sommes souveraines, ça vient de l'étranger.

0: islamique dans tous ces trois pays. Donc aujourd'hui, les jeunes ouvrent les yeux, ils essaient de comprendre réellement ce que c'est le MJF, ils apprennent beaucoup de choses. Pour ceux qui savent déjà, ils informent. Et la lutte, ça continue, mais quand même, le sujet n'est plus tabou.
1: Ben oui, donc c'est important d'ouvrir le débat.
0: Ah oui.
1: Et donc il y a une journée qui est dédiée à cet affront.
0: Ah oui.
1: Mais ce que tu dis là, c'est qui ressort. Donc c'est ça qui fait plus mal aux femmes. C'est des hommes qui se lèvent pour dire qu'il faut le maintenir. Et dans les propositions de contre-attaquer, ça fait deux jours que je n'arrête pas de rire, parce que je vois des femmes qui disent, en fait, il faut castrer ces hommes qui le disent, et ils vont comprendre. Moi, je dis, en fait, je vais faire mon poste, hein, mais en fait, on va aller couper le gland du pénis, et ils vont comprendre, parce que ce qui est coupé chez la femme, c'est le gland, et eux aussi, on va couper leur gland, on va comprendre. Donc, s'ils survivent, on va maintenant discuter, parce que c'est ça en fait. Ils sont là à défendre des choses qu'ils ne connaissent, ils connaissent pas la réalité du
0: exactement,
1: tout. C'est donc, ça. Et il faut. Et je suis super contente aujourd'hui de voir que les femmes et les jeunes, comme tu dis, se lèvent pour faire barrage. Et je pense que c'est déjà le commencement pour le changement, et ça, je dis bravo à la jeunesse et aux femmes maliennes et à la diaspora et les pays voisins qui n'arrêtent pas de dire, mais tiens, il y a une loi en Guinée, il y a une loi en Côte d'Ivoire, au Burkina, Niger, en fait il faudrait aussi qu'il y ait une loi chez nous, et ça, nous, en tout cas en tant que GAMT, nous allons accompagner ça. Et aujourd'hui j'ai envoyé des liens dans les groupes WhatsApp des relais et j'ai eu une relais malienne qui m'a dit, moi j'ai pas Canva, mais je t'envoie ma photo, tu le fais pour moi. Et donc on va vraiment vulgariser ça pour participer à cette manifestation de lutte et de résistance.
2: En tout cas, si l'effet de prise de position de ces leaders religieux, c'est que la société en parle et que le tabou tombe en partie, c'était sans doute pas les faire chercher, mais c'est plutôt bien.
1: Ben oui.
2: On était sur les actions de protection, et je propose que vous nous donniez quand même quelques exemples concrets de comment ça peut se passer.
1: Comme je disais tout à l'heure, il y a deux niveaux. On a la protection nationale et la protection internationale. Et du coup, au niveau de la Belgique, on a une loi. Et nous, au GAMS, ce que nous faisons aussi, c'est d'offrir des aides juridiques. Tiens, je suis en demande d'asile, mais il y a des choses que je ne comprends pas. Tiens, je suis dans une procédure de régularisation parce que ma demande d'asile n'a pas marché et je ne veux pas retourner au pays parce que je veux pouvoir protéger mon enfant. Donc il y a ce regard que nos collègues juristes peuvent apporter aux femmes. Mais ce qui est encore ici par rapport à la protection qui est intéressant d'évoquer, c'est comment nous gérons ce qu'on appelle les signalements. C'est pas un joli mot. Alors, c'est le signalement, c'est quoi? C'est quand une maison médicale ou en tout cas un professionnel de santé nous contacte pour dire j'ai reçu une famille qui veut aller en Guinée, au Mali ou au Sénégal. On n'est pas assez convaincu dans la discussion que l'enfant sera protégé. Donc, ils vont nous appeler. Nous, on va essayer de rentrer en contact avec la famille dans une posture de négociation. Des fois, on se rend compte que c'est juste une question de communication. Des fois, parce que c'est des personnes qui n'ont jamais connu le GAMS, qui n'ont jamais su qu'il y avait une loi en Belgique, mais qui ne sont pas pour l'excision. Mais vu que la manière que les professionnels ont mis le sujet sur la table a amené une résistance, alors que le professionnel lui veut juste aider pour protéger. Donc d'où l'importance de l'interculturalité, de la communication interculturelle. Et ça, nous, au GAMS, nous le

0: Nous avons, parce que nous avons des collègues travailleuses interculturelles qui viennent des communautés concernées, et nous avons les relais communautaires, effectivement. Et d'ailleurs, nous, certains collègues aujourd'hui travailleuses interculturelles ont été des relais avant d'être engagés au GAMS comme travailleuses interculturelles. Eh bien, nos juristes, ce qu'ils vont faire, ils vont inviter ces familles au dialogue. Et dans cette discussion, on essaie d'abord d'amortir comment une brise glace. Et souvent, ce qu'on va utiliser, c'est qu'on appelle souvent en Afrique de l'Ouest les cousinas. Donc, ça veut dire qu'on va essayer d'amener du chahut de « Ah, c'est mon cousin à raillerie, donc je peux lui dire ce que je veux ». Et que ça soit d'une manière tellement comique qu'en fait finalement la personne à côté de moi va dire purée. Moi par exemple je suis bas, mon cousin Rayuri c'est les Diallo, donc à chaque fois que je vois un Diallo j'essaie de le taquiner ou de la taquiner. Et donc quand la famille est une famille Diallo, moi je suis là, je dis ben écoutez, ah oui parce que tu es Diallo tu veux pas écouter, ah oui non mais écoute je suis ta tante hein, donc tu dois m'écouter. On va essayer de faire du chahut un moment pour pouvoir calmer la situation et ouvrir le débat. On essaie de comprendre qu'est-ce qui s'est passé dans cette discussion, est-ce qu'ils savaient quelle est la position de la famille par rapport à l'excision. Si la famille se dit pour, ben, nous allons commencer une sensibilisation. Notre objectif, ce n'est pas d'aller en justice avec cette famille, mais quand la discussion échoue, on peut alerter le parquet, c'est tout ce qu'on peut faire. Mais jusqu'ici, on n'a pas eu de situation assez complexe qui est arrivé là. En Belgique, il n'y a jamais eu de condamnation parce que, il y a le fait qu'on n'a jamais pu mettre la main sur quelqu'un. Vous savez, la justice, elle est très complexe. Hein, donc, tu peux pas. On a eu des rumeurs, on a entendu des rumeurs par-ci, par-là, mais on n'a jamais pu mettre main sur une excision. Donc, mais par contre, on voit des jeunes filles âgées de 19 ans, 20 ans, 25 ans qui disent oui, ben, moi j'ai subi une excision quand j'étais jeune, ce soir ça a été fait au pays ou ici, mais ils ne vont pas le dire. Ils ne vont pas le dire où ça a été fait exactement. Ils vont juste dire ça a été fait quand on était jeune. Donc, cette discussion, en tout cas, nous, si je reviens à la discussion pour le signalement, ce qu'on va faire, c'est d'engager la discussion pour montrer que l'excision est un problème de santé, pour montrer qu'il y a une loi qui est là pour aider à protéger. Je dis bien pour aider à protéger. On n'est pas là pour dire qu'elle est là pour sanctionner, mais pour aider à protéger. Donc la loi, elle est là pour vous aider à protéger votre fille. Et ça, ça change la donne. Et alors, quand la famille est sensibilisée, l'étape d'après, qu'est-ce que je dois mettre en place pour pouvoir protéger ma fille quand je serai en vacances? Parce que nous, notre objectif, ce n'est pas d'empêcher un voyage, mais c'est de donner des outils et de possibilités de protéger les filles. Et des fois, les familles se rendent compte, tiens, en famille là-bas, il y a une tante là-bas, même elle m'a déjà appelée, elle m'a déjà dit, si j'arrive, on va faire ça à la fille. Et que je sais que si j'amène la fille, ça va se faire, la fille va retourner, ils ne vont plus aller. Ou alors, tiens, je vais quand même aller, mais je sais que je ne veux pas me séparer de ma fille. Moi, je sais que il y a Rokia Bamba qui nous, justement, dans les sensibilisations qui ont été faites avec les parents protecteurs, qui disait que j'ai découvert le monde à travers les épaules de mon père, parce que quand il partait au Mali, son papa l'avait toujours avec elle et le mettait sur ses épaules, mais elle n'avait pas, elle le raconte, je ne savais pas à l'époque, c'était pour me protéger contre l'excision, mais aujourd'hui, je sais que c'est grâce à ça que j'ai été protégée. Et donc, c'est des astuces comme ça qu'on va donner aux parents, ne vous séparez pas de vos enfants, surtout si vous savez que la personne avec qui elle peut être peut prendre cette décision sans vous, parce que les enfants n'appartiennent pas à maman, à papa dans ces pays-là, dans ces communautés-là. L'enfant appartient à tout le monde. Donc, c'est de donner assez d'outils. Et on a une petite brochure qu'on appelle passeport MGF où on rappelle la loi, ce qui existe en Belgique et ce qui peut sur laquelle les parents peuvent s'appuyer pour dire si jamais vous la touchez, moi je retourne, je vais en prison. Et si je vais en prison, ben, il n'y aura plus la possibilité que je vous en bats de la dépense, hein, parce que je ne pourrai plus travailler pour vous emmener de l'argent. Donc ça peut être aussi un argument. Et il y a un examen médical qui est fait aussi pour l'enfant avant le départ et qui sera refait au retour de l'enfant. Et ça, ça permet vraiment aussi de dire, vous leur dites, vous avez déjà fait l'examen avant de partir et au retour, on va encore examiner la fille. Et si jamais, dans ces conditions, l'enfant doit rester là-bas, nous, on va aussi vérifier, c'est pas parce qu'on a excisé l'enfant. En tout cas, on va essayer de faire des actions pour vérifier si l'enfant n'est pas revenu parce qu'elle a subi ça ou c'est parce que les parents ou l'enfant a voulu rester, parce qu'on ne cherche pas non plus à empêcher aussi les familles de laisser leurs enfants si c'est quelque chose qui peut être bénéfique pour l'enfant. Mais quand même, on va essayer de s'assurer que ce n'est pas pour un potentiel danger que l'enfant reste et que si l'enfant revient, il revient intact. Donc, au niveau international, donc si jamais on se rend compte qu'on a eu à accompagner des jeunes filles qui nous appelaient pour dire « Ah tiens, si vous ne nous aidez pas à rentrer, il y a de fortes chances que ma petite sœur soit excisée » ou « Ah, si vous ne m'aidez pas, moi je finirai par être mariée ». Donc on a eu des situations comme ça où on a agi pour amener les enfants au pays pour ne pas subir une excision ou un mariage forcé. Donc ça, c'est grâce à la loi au niveau international, mais aussi du fait que nous cherchons toujours à avoir des partenaires dans les pays. Et quand on n'a pas de partenaire dans ce pays-là, on va essayer quand même de voir sur les réseaux sociaux si on peut trouver des associations en place qui peuvent agir. On va les contacter et ils vont être nos intermédiaires pour pouvoir agir. Et c'est pour ça que cette période des vacances aussi, chaque année, faisons des campagnes de vacances, de préparation aux vacances. Donc, je donnais l'exemple avec Rokia, qui était notre marraine pour les parents protecteurs. Il y a celle d'avant, qui c'était Alimata Fofana, qui est une femme d'origine sénégalaise, qui est aussi activiste contre l'excision et les mariages forcés, et vivant en France, donc une Française. Et cette année, c'était une autre activiste française d'origine malienne, si je ne dis pas de bêtises, qui a écrit un livre aussi sur l'excision et qui est très engagée aussi en France dans la lutte contre l'excision, qui était marraine. Donc chaque année, on fait une campagne. Cette année, comme cette jeune femme, c'est une jeune, la campagne a été faite par les jeunes activistes du GAMS, les youth activistes. Donc elles ont réfléchi ensemble de la communication et qu'est-ce qu'elles avaient envie de faire. Donc c'était une vidéo de sensibilisation qui est sur notre site internet et notre compte YouTube. Donc voilà, si mes collègues veulent ajouter des choses qui leur semblent essentielles par rapport à la protection, allez-y, que j'ai peut-être omis, que vous savez.
1: Moi, j'aimerais juste rebondir sur deux éléments. Mm-hmm. Lorsque des familles veulent se déplacer et aller en vacances dans leur pays d'origine, vraiment, les documents que les GAMS produisent et qu'ils vont avec, ça fait vraiment, ça a vraiment de l'impact dans la communauté. Parce que j'ai vu des cas proches, des personnes proches de moi qui y sont allées avec ces documents-là. Ils ont présenté à la famille et c'était déjà une protection pour eux. Ils sont arrivés, ils ont laissé tous les documents avec les parents, les grands-parents. Ils ont dit, voilà, nous sommes obligés. Pas parce que forcément nous ne voulons pas le faire ou on ne vous respecte pas, mais nous vivons dans un pays où il y a une loi qui protège ces filles. Et en aucun cas, on peut les exciser et revenir avec elles dans nos pays où nous sommes installés. Et vraiment, ça règle le problème complètement. Les parents, ils ne touchent plus, ils laissent. Ça passe. Vraiment, j'ai vu ça concrètement, les effets de ça concrètement proche de moi, quoi. Okay.
0: Merci pour ce partage. Ouais. Abby?
2: Ben, moi, j'allais rajouter que au niveau du GAMS, la protection ne va pas sans la sensibilisation. Mmh. Et les webinaires qu'on a eus l'année dernière sur les parents protecteurs, je pense que ça a beaucoup aidé parce que ce soit les personnes qui avaient été invitées à donner leur témoignage, que les personnes qui écoutaient, ben, ça a beaucoup changé parce que ça permet aussi de se dire, ben, tiens, je n'avais pas pensé à telle ou telle astuce. Ah ben, désormais, c'est ça que je vais utiliser justement par rapport justement à l'aide financière à la famille. Et effectivement, ça marche de se dire, ben oui, si vous, comme on le dit, hein, l'enfant n'appartient pas à papa et maman, mais c'est à toute la communauté. Si vous excisez mon enfant et que je reviens en Belgique, je serai probablement emprisonnée ou rapatriée et donc je ne saurais plus être un soutien financier pour vous. Et donc, effectivement, ça marche très bien. Et ces webinaires ont été vraiment un grand canal de sensibilisation et de protection, d'autant plus que ça passait sur les réseaux sociaux, notamment les pages Facebook, Instagram et YouTube. Et ces webinaires sont toujours là. Donc voilà, pour les personnes qui n'ont jamais participé à ça ou qui n'ont jamais entendu parler, ben, sachez que ben, les webinaires sont disponibles sur la page YouTube et sur les autres pages du GAMS et où vous pouvez toujours aller écouter ce qui s'est dit. Quoi.
0: Donc là, tu parles des ateliers qui sont faits au sein du réseau des stratégies concertées qu'on avait fait l'année passée sur les parents protecteurs. Et en plus de ces webinaires, justement au niveau de protection, nos collègues juristes aussi font 3 à 4 webinaires par an pour sensibiliser les professionnels, pour assez les outils aussi, parce que souvent on se pose par exemple la question jusqu'où je peux maintenir le secret professionnel ou pas. Donc ça, c'est nos juristes qui font ces ateliers-là, et ce sont des ateliers qui sont aussi disponibles sur notre compte YouTube. Par exemple, l'année dernière, c'était sur l'asile, donc l'MGF au prisme de l'asile. Et donc, c'est des webinaires qui sont enregistrés, qui sont disponibles, pardon, sur notre compte YouTube. N'hésitez pas à aller visiter. Et en tout cas, donc voilà, on en même temps de la protection aussi, nos collègues font aussi de la formation aux avocats, aux juristes, pour dire, ben tiens, même pour les professionnels de la santé ou du social, jusqu'où je peux aller par rapport au secret professionnel, quand est-ce que je peux lever ce secret professionnel. Donc nos collègues juristes font cette formation aussi. Ça peut être des webinaires, ça peut être des fois même des journées de formation, des demi-journées de formation qui sont prévues pour ça. Donc voilà, on essaie de faire en sorte que la protection aussi, comme disait tout à l'heure Abby, que ce soit une prévention, parce que on sait que la loi, elle est là, elle peut nous aider à protéger, mais comme on dit souvent, vaut mieux guérir que prévenir que guérir, pardon. Voilà.
3: Une dernière question avant de rendre l'antenne. Tu parlais des signalements au parquet, dans les cas les plus problématiques, évidemment. Comment est-ce que ça fonctionne, en fait? Qu'est-ce qui se passe? Et quels moyens la justice met ensuite, puisque ça dit aussi parfois des choses sur l'importance que la justice accorde à une loi, ce qui se passe lors d'un signalement?
0: Ben, jusqu'ici, il y a eu des moments où on a fait appel à eux, mais c'est parce que il y a eu des filles qui sont revenues excisées, mais jamais, il n'y a jamais eu de condamnation, mais on tient compte de ça pour pouvoir protéger les autres filles. Et qu'on se dit, la question qui se pose, est-ce qu'on condamne les parents ou pas? Parce qu'on a vu ce qui s'est passé en France. Par exemple, là, il y a eu des procès qui ont eu lieu. Il y a eu des condamnations qui ont eu lieu. Mais on s'est rendu compte que si la loi, elle est là que pour sanctionner, ben, ça pousse aux communautés, en fait, de ne pas oser dénoncer. Et c'est pour ça qu'aujourd'hui, depuis quelques mois, peut-être un ou deux, Il y a une adresse mail qui a été faite par la police pour justement pouvoir déclarer, si on le souhaite anonymement ou pas, de dénoncer une excision ou un risque d'excision pour qu'on puisse agir pour protéger l'enfant. Je dis bien pour protéger l'enfant, pas pour sanctionner. Et j'insiste là-dessus parce que même au niveau de la justice ici, c'est qu'on essaye de, jusqu'ici, ce qu'on a vu, ce sont des médiations qui permettent de faire en sorte qu'il y ait une prise en charge. Et même s'il y a des sanctions, c'est pas encore arrivé à des condamnations. Mais nous savons que dire que cette loi, elle est là pour aider à protéger, que cette adresse mail qui peut être retrouvée au niveau du site du GAMS, parce que là, je ne l'ai pas en tête, elle est un peu complexe à retenir.
3: Mais s'il y a des sanctions, on sait qu'il y avait des condamnations, c'est juste qu'il n'y avait pas de sanctions de type prison. Quoi.
0: Voilà, de type prison, voilà, ouais. C'est ça. Donc, et donc, puisque aujourd'hui on n'a pas de juriste avec nous, donc je mets mes mots.
3: Mais on les a compris. Donc
0: voilà, c'est ça. Donc cette adresse mail a été créée aussi pour pouvoir donner l'opportunité à plus de prévention, parce que justement ça a été l'une des suggestions qui a été faite lors de nos assises pour notre plan stratégique des prochaines années pour nos actions, où les femmes ont dit mais en fait il faut pouvoir dénoncer, mais comment dénoncer? Et quand on a eu les discussions avec l'Office des étrangers et les parties prenantes, on s'est dit ben, peut-être que avoir une adresse mail peut aussi permettre ça. Donc la personne qui va contacter la police à Bruxelles peut dire c'est où ça se passe, où il y a la complexité de la situation. Je peux ne pas dire mon nom. Ou alors, même si je le dis, c'est dans le secret professionnel, je n'ai aucun risque, quoi. Et surtout, ce qu'on veut, c'est de pouvoir empêcher l'excision. Ou s'il y a lieu qu'il y ait une prise en charge médicale qui est faite à temps pour pouvoir réussir, en tout cas essayer de réussir à minimiser les conséquences que ça a eues lors de cette excision-là.
3: Très bien. Eh ben, je pense qu'on a un peu fait le tour de nos sujets du jour. On rappelle l'adresse du site web du GAMS, qui sera évidemment sur la page de l'émission, mais enfin, ça ne peut pas faire de mal de le dire à la radio aussi.
0: Je laisse Abi ou Aziz le dire. C'est www.gams.belgique.be. Et le mail,
3: il n'y avait pas de piège, en fait.
0: Non, pas du tout. C'est info@gams.be. Et sur la page aussi du replay de l'émission, je vais donner justement l'adresse de la justice par rapport
3: au signalement.
0: Voilà, comme ça, parce que là, je ne l'ai pas en tête, mais au moins, si vous voulez le revoir... c'est possible sur les podcasts qui est émis par Radio Panique. Vous avez, en tout cas, nous, on va mettre le lien du podcast de ce qui a été fait aujourd'hui.
3: L'émission sera en podcast. Et on rappelle d'ailleurs que c'était un deuxième volet. Donc l'émission qu'on a fait il y a 15 jours, elle est disponible sur le site de la radio. C'est assez simple à trouver. Il y a un petit outil de recherche. Vous tapez GAMS et vous allez le trouver. Mais ce que vous trouverez aussi, c'est toute une série qui avait été faite il y a... Deux ans, je pense, qui s'appelle Toutes entières.
0: Oui.
3: Voilà, si vous voulez en savoir plus sur le sujet, puisque là, c'était, je pense, 8 épisodes, si mes souvenirs sont bons. 7 ou 8 épisodes.
0: Oui, 7 et 8.
3: Voilà, très bien. Merci beaucoup d'avoir été avec nous aujourd'hui, tous les trois.
0: Merci surtout à toi et à Radio Panique de nous donner cette opportunité.
3: Ah ben c'est toujours avec plaisir et vous revenez quand vous voulez.
0: C'est promis.
3: La suite du programme sur Radio Panique, dans quelques instants, vous allez retrouver le manche disque. À 20h30, ce sera Trivial Dinette et à 22h, ce sera Culture Wild Station. Voilà, bonne fin de journée à tous et à toutes. Et on se quitte en écoutant Megiapa, le morceau On the Spaceway.

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Jared Leto. Claire ressemble à Oda de la Star Academy 4. Mathilde à Lily Cole. Célia à Erika Durance qui joue.

0: Bienvenue sur la Triviale Dinette.
1: Coucou.
0: Bienvenue sur Radio Panique 105.4 FM avec le stream www.radio.org, radiopanique.org, pardon. Bienvenue à mes petits invités. Bonsoir mes petits potes.
2: Bonsoir, bonsoir. Bonjour.
3: Bonsoir Radio Panique.
4: Bonjour tout le monde.
0: Comment allez-vous?
3: Bah, maintenant que je suis là, super.
4: Ouais, quand même fatigué, hein. Il y a des escaliers à monter.
3: Mais sixième étage, ça aurait pu être un peu mieux réfléchi quand même.
0: Clairement, c'est cinq étages. Heureusement qu'on a eu un petit temps avant de commencer.
4: L'échauffement, le yoga,
3: Ouais, c'est important quand même de souffler. Là, vous avez pas, peut-être pas entendu, mais on s'est vraiment entraîné pour faire cette musique d'intro.
4: Au moins...
3: Deux fois.
4: Ouais.
3: Tout ça.
0: Mais
3: et toi, Ju, comment tu vas?
0: Moi, je vais très très bien. Je suis très contente d'être là avec vous. Je suis normalement sur la Triviale Dinette. On a nos troubadours qui nous accompagnent et qui, ce soir, me manquent très fort. C'est grâce à eux que je fais de la radio ce soir avec vous.

0: encore ce matin. Est-ce que je peux vous présenter avec un petit audio que vous m'avez envoyé?
1: Oh, ben ça c'était un moment qui était imprévu.
0: Génial, ouais. Super. Donc voilà, nos invités vont se présenter à travers...
1: Une musique.
0: Une musique, tout
2: chacun.
0: À fait.
1: Oui, de préférence.
0: Je fais la technique. Yeah, salut Cyril. Et c'est parti.
1: Et 3, 2, 1, je mets la pression.
3: Hey, hurry up, Billy. Et donc.

0: Ah, ça met dans une ambiance cette musique.
1: Ah bah c'est très génial ce qui se passe au studio. Et c'est une chanson, le titre c'est Billy Mode, c'est ça, ou c'est l'artiste?
0: Non, c'est le titre de la musique, oui.
1: C'est le titre de la musique qui est interprété par Mr. Moe.
0: Exactement. Je la connais pas très bien cette musique parce que j'ai découverte assez récemment. Et c'est juste qu'elle me donne une vibe mais incroyable, elle me donne du peps, le sourire. Je danse dans la rue quand je l'écoute dans mes écouteurs, c'est juste génial.
1: Elle est extra, merci beaucoup pour le partage.
0: Un plaisir.
2: Ah, je vais paraître mollasson à côté de toi.
0: Mais non, mais c'est pour montrer qu'on se connaît depuis longtemps et qu'en fait on est complémentaires avant tout.
2: Ah, sûrement.
1: Te mets pas la pression, chouchou.
0: Moi je jugerai sa musique par contre. Hein.
2: Tout le monde la jugera.
0: Je sais pas ce qu'il a mis.
1: Alors, je vais vous la passer tout de suite, comme ça on présente nos deux invités directement.
0: C'est vrai que pour l'instant, il y a encore beaucoup de mystères autour de notre personne.
2: C'est sûr. Qui sommes-nous? Mais je suis qui
1: d'ailleurs? Qui sont-ce, ces petits?
0: Peut-être nous sommes qu'un.
2: Ah, c'est pas ma chanson.
0: T'aurais pu être un grand fan du Roi Lion 2 ici.
1: Lancez la lecture.

0: Ay, gracias. Ça, c'est un son qui s'appelle Mariposa, Mariposita de l'amour, qui est interprété par Onda Vaga, c'est ça?
1: Oui, et pas Manu Chao, c'était un piège.
0: Mais c'est vrai qu'on dirait sa voix, non? Ou c'est peut-être...
1: Non, c'est pas lui, je crois.
0: C'est pas lui du tout.
1: Je suis tombé dessus au hasard un jour et depuis, je l'écoute.
2: Et c'est ce que j'ai essayé de guess quand elle a commencé. Mais c'est moi.
0: Ben merci pour le partage. Et de où tu connais cette chanson? Pourquoi cette chanson pour te présenter ou...
1: Je sais pas, je trouve le titre est mignon, comme moi. Ah. Et puis je sais pas, aujourd'hui il a plu et tout, j'avais envie de retrouver un peu de soleil, mais pas une canicule comme avant. Donc voilà, j'ai voulu partager ce son à tout le monde.
2: Waouh, c'est beau.
0: Mais c'est clairement très solaire et très ensoleillé par rapport au ciel qui est dehors. Pour le moment.
2: Moi j'aime bien, on a eu une journée complète de pluie, ça rafraîchit un peu quand même.
0: Oui, oui, ça fait du bien. Au niveau des températures, au niveau des idées aussi, on se sent un peu moins teubé. Hein?
2: Est-ce que c'est une référence à cette super chanson a cappella qu'on a fait au début?
0: Alors justement, parlons-en, mes chers amis. Je n'ose pas vous dénoncer, dire vos prénoms. Mais par contre, on va quand même parler de où on se connaît et qu'est-ce qu'on fait ensemble.
2: Bah oui. Bah, moi, ça ne me dérange pas, tu peux m'appeler par mon prénom en tout cas.
0: Très bien.
2: Salut tout le monde, c'est Vincent au micro ici ce soir.
0: Bienvenue Vincent.
2: Voilà, donc tout petit déjà par une belle matinée d'été de 1999. Pas du tout, je ne suis pas français, je ne sais pas
3: pourquoi
2: je suis français
3: avec ça. Vendu.
1: Non, en vrai, c'est moi le français dans le groupe, mais ça fait 11 ans que je m'intègre et maintenant j'arrive même à dire 70 et tout, je dis même une tirette.
0: Bravo.
2: C'est fou, il est revenu de loin quand même.
1: Et du coup, vous pouvez aussi m'appeler Emric.
0: Merci, on l'a sauvé.
2: Bah alors, mais Emric et moi, on se connaît depuis assez longtemps. On s'est rencontrés à l'université, lui et moi.
0: Ouais, ah, et vous moi. Avez étudié.
1: C'est ça, on dirait pas.
2: Hein. Oui, bon, après, est-ce qu'on y est resté longtemps? Ça, c'est une autre histoire. Mais toi, Jou, par contre, je te connais depuis à peine un an, du coup.
0: Et comment ça se fait qu'on se connaît?
2: Ah ben ça, moi je dois remercier Emric.
1: Moi, je dois remercier Dorian, du coup, qui n'est pas là ce soir, malheureusement.
2: Mais du coup... C'était il y a un an que Emric m'avait proposé de participer à un petit projet qu'il avait en tête depuis un moment. Car j'ai à côté de moi quand même un grand écrivain.
1: C'est ça, c'est un projet qui est né dans mon esprit et grâce aussi aux connaissances qu'on a lors de mes nombreuses nuits d'insomnie où un moment je me suis mis à écrire un texte et j'ai repensé donc à Dorian qui m'avait déjà présenté Julie et leur envie qui m'avait partagé de faire des contes un peu immersifs et donc voilà qu'ils avaient la possibilité d'avoir un studio qui n'est pas celui-ci, je tiens à préciser quand même et donc voilà, on s'est lancé dans un petit projet où on doublait on va dire le texte que j'avais écrit à 4h du mat, ça faisait 26 heures que j'avais pas dormi parce que voilà, c'est chiant de dormir des fois. qui c'est mon coloc, je me dis, bah c'est quelqu'un qui fait du doublage voix et qui a une voix terrible, comme Bonjour. Vous pouvez l'entendre depuis. Oui, voilà. Et donc voilà, Jou, je te laisse présenter peut-être le nom de notre crew.
0: Alors. Je vais quand même juste expliquer le contexte de création du groupe. Donc à la base, et je pense que ça se fait de plus en plus maintenant, c'est très marrant parce que c'est un regroupement de gens uniquement virtuels. Donc nous avons été rajoutés sur un groupe WhatsApp où il était marqué...
1: À la base, on voulait s'appeler Péter, c'est cool, mais ils n'ont pas voulu.
0: Mais on s'est dit que c'était pas,
2: ouais,
0: pas dingue.
2: Ça vendait pas beaucoup.
0: Et donc voilà, on a été rajouté sur un groupe WhatsApp et sur ce groupe, très peu d'interactions. Uniquement Emric qui était ultra chaud.
2: Salut tout le monde, j'ai un chouette projet à vous proposer. C'est comme ça que je fais Emric.
1: Et tous les messages à 4h du mat, hein, c'est une constante.
0: Et donc je connais Emric grâce à Dorian, qui est mon mari. Mais je ne connais pas Vincent, donc voilà, on fait la première rencontre, Vincent ne peut pas se désister, enfin ne peut pas venir au rendez-vous.
2: J'étais malade, car c'était en octobre 2025, vous imaginez. Wow. Et non, j'étais malade comme un chien ce jour-là, ce qui m'avait rendu un peu triste, mais j'ai quand même pu participer, car de loin, avec mon matériel à la maison, j'ai pu enregistrer ma voix pour faire le jingle. Voici d'ailleurs un extrait en direct, a cappella. Tcha tcha. Les concombres. Ici, on a le droit de le dire.
0: Cha-cha.
1: Donc, je l'avais oublié, c'est
0: donc
1: vrai.
0: Donc en fait, cette première session avec Aymeric, on a cherché, pour ce concept de création de compte, on a cherché un nom de team.
2: Et c'est la première et meilleure des blagues qu'on a eues en tête qui a été gardée.
1: Voilà.
0: Et donc, on a décidé de tomber sur les concombres.
2: Ouais. Et pourquoi est-ce qu'on a le droit de le dire? C'est parce qu'ici, on peut même faire les pires calembours du monde.
1: C'est ça.
2: Et c'est OK. Et
1: c'est un peu okay. Comme dans cette émission, au final.
0: Mais je pense que c'est pour ça qu'on est liés.
1: C'est ouais. Ça. C'est, on s'est tout de suite entendu pas se raconter des carabistouilles. On aime tous ça ici, je pense.
2: Quel doux mot, carabistouille, quand même.
0: Mais du coup, on est parti sur la création d'un jingle directement, en fait. On n'a pas rigolé. et en fait, il nous manquait Vincent. Qu'est-ce qu'il en pense, Vincent? Comment est-ce que machin? Et quelle est sa voix aussi? Et finalement, en fait, on a essayé avec ma voix dans le jingle et tout. Et puis, Aymeric me dit, mais non, mais mon coloc, il peut faire la voix. Ben oui, mais il n'est pas là. Ben, il va l'envoyer.
1: Grâce et donc, à la magie d'Internet.
0: Effectivement, on a créé le jingle à distance avec Vincent. Et on a créé ça en une demi-après-midi, même pas. Donc voilà. Et là, ça fait presque un an qu'on est occupé.
2: Et bientôt la fin. De ce premier projet, en tout cas.
0: C'est un premier compte qu'on a créé, enfin que plutôt Aymeric a créé avec...
1: Non. Moi, j'ai écrit, mais c'est vous qui avez fait tout le boulot de mise et tout. Moi, je vous regardais de loin en sirotant ma bière en disant « Ouais, plus aigu !»
0: Bah oui, on peut pas faire ce qu'on veut.
2: Hein, un vrai directeur artistique.
1: C'est ça, oui. Directeur, me traite pas de directeur, c'est un gros mot.
0: Bah, tu prends cette place, en tout cas.
1: Ouais. Ah. Je sais pas comment le prendre.
2: Lead designer, si tu préfères.
1: Ok, c'est vrai, le design, ça me correspond un peu mieux.
2: Bah, sans toi, on n'aurait quand même pas de texte, donc pas de base. Mm. Ça part quand même de ton idée au départ, et mine de rien, c'est beaucoup. Nous, on ajoute quand même pas mal autour, parce qu'on discute à chaque fois de toutes les propositions, que ce soit des propositions dans le dialogue. Hier, par exemple, on s'est vus. On a passé 7h30 en studio.
0: Ouais, on n'est pas sortis, hein, les gars. Oh, pas c'était... une minute ouais. On est sortis.
2: C'était génial, mais c'était rude.
0: C'est fou.
2: Mais du coup, hier, on a fait principalement de la musique. Parce que il faut bien habiller quand même un texte. Il faut que ce soit doux à l'oreille, que ça s'accompagne.
1: Bah, c'est ça. Et on a eu beaucoup de grands musiciens dans le studio, notamment deux, donc Dorian et Vincent. Et puis Jou, elle est déjà là en régie et puis elle s'occupait aussi d'enregistrer et tout. Puis voilà, moi j'étais là, comme ça, à les regarder en mode ah, ils fonctionnent bien tous ensemble quand même.
2: Jou qui, mine de rien, a quand même une place de choix hein, dans l'histoire. Ah. On va pas trop en raconter non plus, il faut garder la surprise.
0: On va laisser du suspense, mais j'ai l'impression que notre envie, c'est peut-être de le passer un jour sur Radio Panique.
2: Clairement.
1: Un jour prochain,
0: la prochaine. Enfin, c'est une fois par mois l'émission, tous les mercredis, et ça se passe sur Radio Panique, 105.4 FM. Et si jamais vous avez raté une émission, n'hésitez pas de streamer avec www.radiopanique.org.
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0: Voilà, et donc c'est comme ça qu'on commence les Comptes-Combres. Et que personnellement, j'ai fait partie de plusieurs projets artistiques. Et j'ai jamais eu un projet où ça a aussi vite pris, quoi. On n'a même pas allumé le briquet que ça s'est enflammé. Et c'est un projet qui tient. Et ça fait un an donc, qu'on construit ça. Et donc, dans deux semaines,
2: ouais.
0: C'est le dernier rendez-vous pour terminer.
1: C'est ça.
2: On croise les doigts.
1: On espère que ce soit la dernière session, donc avec le peaufinage et encore deux, trois petits trucs
2: ça,
1: à faire.
2: Mais après, il y a encore le mixage son. Puis après, il faut être sûr que tout soit bien mis en place. Donc, on va faire plusieurs réécoutes quand même. Mais tout ça, c'est du post-prod, c'est Dorian qui s'en occupera.
1: C'est ça. Merci Dorian.
2: Merci Dorian.
0: Mais du coup, c'est comme ça qu'on a un peu introduit la Triviale Dinette aujourd'hui. C'est avec une magnifique musique qu'on a composée hier, tous ensemble, pour interpréter des petits personnages qui font partie du conte. Et je ne me permettrai pas d'en dire plus.
1: Ça commence par un L. Voilà.
2: Et ça termine par un sien.
0: Ou pucien.
1: Ah, et entre-temps, il y a Amy dedans, non? Je sais plus.
0: C'est pas l'Amy.
2: On vous laisse faire le puzzle.
1: C'est ça. On donne les pièces, c'est vous qui assemblez. Mais non, c'est vrai que pour le processus, on va dire, de création tout autour de ce conte, ça s'est fait très, très au hasard, très one shot des fois, et en fait tout s'imbriquait bien. Et voilà, c'était le hasard. On disait vas-y, mets ça à l'envers. Il y a beaucoup de reverse.
0: Oui, on a découvert des petits trucs sympas sur Ableton et du coup on s'amuse aussi beaucoup en fait.
2: Ah, c'est ça. Bah, tout le monde avait un petit peu son propre côté à apporter. Dorian principalement très fort avec tout ce qui est pour la gestion du son. Bah, donc à chaque fois qu'il y avait besoin de faire Dorian, Dorian tu peux faire. Oh Dorian, j'ai une idée, ça pourrait faire une blague. Tu peux faire ça. Tu peux le mettre en reverse. Tu peux reverse le reverse. Tu peux le pitch. Donc ouais, ça s'est fait de manière assez organique au final. Dès que quelqu'un avait une idée, il y avait trois idées supplémentaires qui se rattachaient à ça.
1: C'est ça, et tout le monde allait à fond dedans. Donc voilà.
0: Et ce que je constate aussi, c'est la magie de la créativité ou de la création ou du moment présent. En fait, on n'a rien de préenregistré ou quoi, et on utilise des synthés ou des claviers ou nos voix et tout ça.
2: Oui,
0: et
2: y a
0: en
2: un micro.
0: Fait, et des micros accessoirement. Et en fait, parfois, on décale juste une cellule d'un endroit et ça donne trop bien à la réécoute. On se dit, ouais, on n'aurait pas pu le faire. On n'aurait pas pu le faire vraiment si on le voulait, quoi. On est vraiment à chaque fois, parfois, sur du hasard et ça donne bien.
2: Ah, comme quoi, le hasard, ça a du bon. Parfois, trop prévoir à l'avance, ça peut bloquer au niveau artistique. Alors qu'ici, c'est vraiment, on arrive à la one again.
1: C'est
2: ça. J'ai pas utilisé cette expression depuis au moins 15 ans.
0: Ouais.
1: Il y a 15 ans, il avait 6 ans et demi, quoi.
2: Quel abus.
0: Pas loin.
2: C'est pas parce que je suis le plus jeune que vous pouvez vous permettre de dire des facéties pareilles.
0: Des facéties. En tout cas, du coup, voilà, j'ai demandé à mes petits lémipuciens de m'accompagner à la radio ce soir et je suis très contente. Eh ben, il n'y a pas de canicule, mais on est quand même un petit peu...
2: Ouais. Ça, bien évidemment.
1: Même sans canicule, on est chaud.
2: Bah ouais, mais des projets comme ça pour le travail de la voix, moi j'en fais quelques-uns depuis un moment maintenant.
0: Ah, et que fais-tu donc ?
2: Bah alors, mon travail, je travaille dans l'administration, donc ça c'est ma vie de tous les jours. Mais la nuit, je me change complètement et je deviens... Ah ! J'aimerais sincèrement devenir comédien et comédien de doublage particulièrement. Le travail de la voix, c'est quelque chose qui me fait vibrer depuis très très longtemps maintenant. Parmi les projets d'ailleurs en question, j'en ai un qui a déjà sorti son premier teaser. C'est un projet de fan-dub du jeu vidéo Marvel Rivals.
1: C'est quoi une fan-dub ?
2: Alors une fan-dub, du coup, c'est que ce n'est pas une version française officielle, mais du coup, ça tombe un petit peu sous le joug de la parodie. Donc en fait, on utilise effectivement les images du jeu pour mettre nos voix sur les différents personnages du jeu vidéo. On n'a pas installé... De quoi faire de mettre les voix directement. Pour l'instant, il n'y a qu'un teaser qui est sorti. Et du coup, de Marvel Rivals, qui est un jeu sorti avec les personnages donc, de l'univers Marvel, où du coup, on a fait la première vidéo de teasing, avec, donc, qui est sortie officiellement sur notre chaîne YouTube, la chaîne de notre directeur artistique adoré, un ami à moi, Elliot. Je te fais de gros bisous si tu nous écoutes.
1: Et promis, c'est pas une insulte.
2: Et du coup, la chaîne de Snowfox, sur laquelle il a sorti la vidéo, je pourrais vous donner le nom complet juste après, parce qu'évidemment, je ne l'ai pas prévu devant mes yeux. Ça aurait été trop facile.
0: Tout ça, c'est de l'impro, hein, vous avez vu.
1: Et on a vachement prévu le début, en tout cas. Hein. Franchement, je suis fier de nous, quand même.
0: Ouais.
2: C'est pas mal, on a déjà tenu 20
0: minutes.
2: Là,
0: on est sur l'impro, du coup. Là, ça risque de déraper. Est-ce que tu peux nous faire un petit extrait vite fait ou juste voix du personnage ou...
2: Alors, étant donné que ce sont des personnages d'un jeu, pas de combat, mais c'est ce qu'on appelle un hero shooter, donc c'est souvent les voix des personnages, ce sera plus au moment où ils vont faire une attaque. Donc j'ai pas de grandes phrases à pouvoir vous proposer, mais le personnage que moi je jouerai dedans, du coup, je vous l'annonce déjà, je jouerai...
0: Vas-y, pardon.
2: Oui, je jouerai Monsieur Fantastique. Fantastique ! De son ultime, au moment où il lance son attaque la plus puissante. J'ai très hâte de m'enregistrer. Je ne l'ai pas encore fait pour l'instant, mais que j'ai hâte.
0: Génial. Très animé. Franchement, moi, le doublage, j'ai découvert du coup avec... est-ce que c'est du doublage ou c'est non ? Juste, c'est du conte immersif, on va dire. Mais ça m'anime aussi beaucoup, tout ce qui concerne la voix. Et voilà. J'ai plein de personnages en stock. J'ai fait un petit peu d'improvisation théâtrale pendant 2 ans là, Et du coup, j'ai travaillé un petit peu des personnages et voilà, j'aime beaucoup utiliser la voix, j'aime beaucoup créer des personnages et...
1: Et c'est vrai que c'est pas un exercice facile hein, quand on se retrouve face au micro, tout seul, dans le studio, avec le casque qui te dit « Allez, vas-y, ça enregistre, on n'a qu'une prise, hein, alors dépêche-toi et fais-le bien. » T'es en mode « Ah, s'il vous plaît !»
2: Personne n'est jamais aussi présent que ça, enfin, chez nous.
1: Chez nous, non. Chez les autres, oui.
2: Bah oui, ça peut être stressant, mais aussi, c'est ça la comédie. Il faut savoir sortir de ce stress pour juste être là et s'amuser dans le personnage qu'on est censé soudainement devenir. Et être. C'est une forme de libération, moi, je trouve. C'est vraiment...
1: C'est peut-être pour ça qu'on appelle ça jouer.
2: Ah, mon Dieu.
0: Ah, bon
1: tout
0: Dieu.
1: Est lié.
2: Et ouais, Trivial Dinette, l'émission qui vous révèle des choses sur la vie.
0: Ouh. Un moment pour jouer à l'antenne. Merci.
2: Ouais, que ce soit créer ses propres personnages. Ici, par exemple, Aymeric est beaucoup derrière le processus créatif. Moi, c'est quelque chose qui me donne envie aussi. L'écriture, c'est quand même quelque chose de chouette, mais... Mais c'est dur, hein, fallait avoir le courage de se lancer.
0: Ouais, j'ai l'impression que c'est des insomnies de quelques années, parce que franchement, les textes, les réflexions, la rencontre entre les personnages, c'est un tout petit peu tordu en plus.
1: ça, c'est vraiment l'insomnie, c'est pas moi qui suis tordu, hein, vous en faites pas. Mais non, oui, c'est une réflexion, en fait. J'étais juste en mode, je partais plus sur l'idée de, ok... Attention, on vous tease un peu sur quoi ça va parler.
0: Allez,
1: ça
0: vas-y.
1: Va parler de liberté. Le truc un peu bateau, dit comme ça.
0: Ouais.
1: Mais comme ça, ça vous poussera à écouter, hein, parce que je ne vais pas plus m'étendre sur le sujet, car je risquerais de trop vous en révéler. Mais ouais, sur l'idée de liberté, du coup, et comment sa propre liberté, on la conçoit, comment celle des autres arrive avec la nôtre, comment on arrive à faire quelque chose tous ensemble autour de cette liberté, ou comment ça nous restreint aussi. Et voilà, vous aurez qu'à écouter ça quand on la passera ici.
2: Mais franchement, moi, j'ai hâte que ce soit enfin conclu. Hein, un projet
1: t'allais dire
2: d'un...
1: j'ai hâte que ça se termine. Hein.
3: non, mais c'est pas ce que je voulais dire, en fait.
0: Et on développe des skills de fou aussi avec ça. Et ce sur quoi moi je voudrais insister, c'est le côté thérapeutique de ce qu'on vit. En tout cas pour moi, c'est énormément, comment on dit ça, salvateur. Parce qu'en plus, il se trouve que le personnage que j'interprète peut dire des choses que moi j'aurais pu dire et donc je trouve que ce personnage me colle fort à la peau et je trouve que c'est complètement fou et que du coup ça me permet d'une manière un peu thérapeutique de sortir des choses et de me détacher un petit peu du monde réel dans lequel on est et donc de toutes mes enfermements dans la tête et
2: ouais, c'était quelque chose qu'Aymeric avait fait, qui avait été fort sympathique, je trouve. Il nous a fait participer au processus créatif. Il était venu nous demander si on voulait avoir un personnage qu'on créait nous-mêmes dans la série. Bah, dans la série, dans l'épisode, du coup, qui arrivera. Et du coup, franchement, je suis entièrement d'accord avec toi là-dessus, Jou. Mm. Parce que pareil, le personnage que moi j'avais imaginé à ce moment-là, c'était un peu aussi des choses que je ressentais, que j'ai pu ressentir aussi parfois. Et encore une fois, on parle beaucoup sans montrer vraiment le fond de ce qu'on est en train de vouloir dire, parce qu'on n'a pas envie de tout révéler, ce serait quand même dommage.
0: Ce serait dommage. Mais c'est vrai que du coup, on n'a pas toute la partie, mais dans tous les processus créatifs, je trouve qu'on peut y trouver de la thérapie à son échelle, quoi. Et par exemple, avec mes troubadours, mes ménestrels préférés, qui devraient être ici normalement avec moi, qui ne sont pas là, parce qu'ils sont occupés aussi. en fait, ce sont de grands, grands arts thérapeutes.
2: Où est la Julie abandonnée?
0: mais clairement, il faut savoir que moi, avant d'avoir reconnecté avec Dorian, j'étais complètement bloquée de la voix et beaucoup d'envie, beaucoup d'idées, beaucoup de vie imaginaire, mais pas beaucoup dans la réalité. Et en fait, ces gens m'ont apporté la permission d'être beaucoup par l'art-thérapie Et donc, on a commencé la radio avec RMC, où on a interprété... ça s'appelait du théâtre radiophonique.
2: Oh.
0: Donc c'est Balthazar qui écrivait un scénario avec plusieurs personnages et qui proposait de prendre une voix. Et on arrivait parfois juste avec le texte direct et on devait l'interpréter en live. Mais c'est comme ça qu'on a commencé. Et puis on a été un peu plus loin dans le processus. Et en fait, je vis constamment des espèces de grandes séances d'art-thérapie avec eux, au niveau de l'improvisation, au niveau de beaucoup de médias différents, on va dire. C'est fort la musique et l'expression libre. Donc voilà, merci, merci mes troubadours préférés. Je les appelle troubadours parce qu'ils ont toujours un instrument à la main.
1: C'est ça.
0: La plupart du temps.
1: Et il fallait qu'ils soient pas là pour que tu leur fasses une déclaration d'amour comme ça.
0: Bah oui, mais c'est surtout parce que je sais qu'ils m'écoutent et c'est un peu leur émission.
1: Wow. Bah, on remercie tous les troubadours qui nous écoutent, ceux concernés et ceux moins concernés aussi.
0: Exactement, tous les troubadours.
2: Si vous vous considérez comme étant troubadours, on vous remercie.
0: Et surtout, vous êtes aussi des troubadours à votre niveau. Hein. Merci de me permettre d'appartenir à un projet comme ça.
2: Je te fais des cœurs.
0: Je ne suis pas bourrée. Et
1: on ne nous voit pas, mais on fait plein de cœurs à Julie.
2: Très radiophonique comme moment.
0: Franchement, je ne suis pas bourrée pour dire des choses comme ça. Je suis complètement sobre.
1: Je la teste.
0: Mais je vous remercie pour votre bienveillance, votre respect. Et ah là là, le téléphone sonne, mais je ne sais pas si je vais réussir à passer... En ligne, je vais essayer.
2: Oh okay mon Dieu, c'est le test technique pour toi.
0: Je vous laisse,
2: du coup,
0: moi je vais décrocher, je vous laisse un petit peu discuter entre vous, okay, parce que les éditeuristes ont besoin de vous.
1: C'est ça. Alors là, c'était totalement préparé. Donc,
2: ouais, c'est un happening là en fait.
1: C'est ça. T'as mangé quoi ce matin toi? Là, c'est un peu du divulgachage, comme diraient les personnes québécoises.
2: Ah ouais, ils disent ça?
1: Ouais, divulgaché.
2: Sur le fait de dire ce que j'ai mangé ce matin?
1: Non, par rapport au concombre, mais bon.
2: Ah oui. Oui, mais je propose qu'on passe aussi à autre chose par rapport au concombre, parce que c'est vrai que si on continue à parler de manière aussi vague pendant tout le reste de l'émission.
1: Et d'ailleurs, par rapport au concombre, je tiendrais à remercier Balt, un des troubadours, donc apparemment, parce qu'on s'est servi de certaines de ses petites impros pour certains petits moments. Je voudrais aussi remercier Juju. Notre coloc, car oui, avec Vincent, on est en coloc.
2: Salut.
1: C'est trop cool. On boit des bières, on joue aux jeux vidéo, et puis...
2: Mais de manière responsable, les jeux vidéo.
1: Oui, oui, évidemment. Les jeux vidéo, faut faire attention avec ça.
2: Ouais, hein. Ça ruine la vie, hein, c'est dangereux.
1: C'est ça.
0: Alors, mes chers amis, je vous interromps. J'ai un appel, du coup, que je vais tenter de passer en live.
2: Ah, le voilà, le test technique.
0: Voilà, c'est
2: est-ce qu'on a une régie capable?
0: Voilà, je développe toutes mes compétences en même temps. Hein. Bienvenue sur Radio Panique. Est-ce que vous nous entendez?
2: Allô?
0: Allô, allô.
4: Allô. Allô, la troubadour.
2: Bonsoir, bienvenue sur Radio Panique.
4: Ici, la boîte à troubadour.
2: Mais non.
4: Mais si. Je vous entendais parler des troubadours et je me suis dit que c'était le bon moment quand même pour vous appeler et vous saluer déjà.
0: Mais quel plaisir, merci de votre appel.
4: Alors, pour commencer tout de suite dans le vif du sujet, j'ai une petite devinette.
0: Ouf. Ouais.
2: Attention, je suis spécialiste des jeux d'énigmes.
4: Ah. Alors, j'ai eu la chance de passer une nuit blanche hier soir.
0: Ouais.
4: Et c'était dans le but de fabriquer quelque chose. Est-ce que vous saurez deviner de quoi il s'agit?
2: Est-ce que c'est matériel comme chose?
4: C'est tout à fait matériel.
2: Est-ce que c'est une chaise?
4: Ça n'est pas une chaise. Et on ne peut pas s'asseoir dessus. Ah. Mais c'est une bonne question.
0: Est-ce que c'est un instrument de musique?
4: C'est tout à fait un instrument de musique. Mais peut-être que vous avez déjà des pistes, madame.
0: Mais là, vous me mettez un peu sur le fait accompli. Je n'ai aucune idée.
2: Oh mon Dieu, il a construit un bateau.
1: Trop fort en une nuit.
4: Il a fait un bateau.
0: Waouh, c'est génial. Ah bah oui, Captain Zinzin, d'ailleurs.
2: C'est un instrument à cuivre ou c'est moi qui entends mal?
0: Moi, j'ai un son... Ah, on dirait un tuba ou comment?
1: C'est un instrument à cordes?
4: C'est plus un tuba essai qu'un tuba.
1: Un tuba à cordes ?
4: On est sur un instrument à cordes. On est sur un instrument à cordes.
0: Waouh, il y a une seule grosse corde ou quoi ?
4: On peut.
1: Oh. Ça, c'était la plus grosse corde.
0: Ouais, ça, c'est une grosse corde, ça.
2: Et s'il dit non, ça, c'est une contrebasse.
4: Ça, c'est la plus petite.
2: Ah, c'est pour ça que j'ai cru que c'était un bateau. Bah, dis donc, tu t'es fait une vraie basse, en fait.
4: C'est une basse.
2: Wow.
4: Et vous entendez les premiers cris de la Brolon basse, puisque c'est une basse qui a été faite de récup.
2: Wow.
1: Ouh, félicitations.
2: Oh, ça a dû être du travail, effectivement. Et elle est électrique ?
4: Ouais, c'est une basse électrique. Alors, je veux dire, j'ai pas tant de mérite que ça, parce que les pièces de base, en fait, étaient déjà très bonnes. J'ai pu récupérer un corps de Les Paul Gibson de guitare. Et j'avais plusieurs manches, et il y avait un manche qui rentrait parfaitement sur la Gibson. Donc, c'est un manche de basse assez court, en fait, par rapport aux basses classiques. Et voilà, j'ai bricolé ça avec tout ce qui traînait. Il y a notamment une clé qui me sert de scie et de chevalet. Les clés de base, j'en avais que trois. J'ai mis une clé de guitare à la place. Enfin, il y a tout un brolage à l'intérieur.
2: C'est vrai que plus on a de clés, plus ça ouvre des portes. Hein. C'est pratique dans la musique. Je ne sais tout pas ce qu'est une clé de guitare ni une clé de chevalet. Est-ce que tu pourrais nous expliquer, s'il te plaît ?
4: Alors, la clé de cheval, c'est une clé qui est accordée en fa mineur.
1: Ah, la fameuse.
2: C'est ce que tu déposes sur les cordes pour déjà prévoir des accords.
4: Oui. D'accord, non, en fait, la clé, c'est ce qui, sans blague, c'est ce qui permet de quand tu tournes, tu sais, sur une guitare, c'est ce qui permet d'accorder tes cordes.
2: Ouais, j'ai fait semblant de m'y connaître. Merci.
0: Ah oui, c'est les petits bigognos tout en haut là. Je crois que t'en as quatre sur une basse, non ? C'est ça ?
2: Ah oui, c'est ce qui permet d'accorder la guitare.
1: C'est ça, mais il y a des basses à 5 voire 6 cordes, mais c'est plus des guitares basses.
4: Ouais. Après, voilà, la basse est une guitare. Mais tout à fait, c'est bien vu. La basse est une guitare.
1: Mais la guitare n'est pas une basse.
4: Mais la guitare n'est pas une basse.
0: Mais la guitare peut jouer la basse.
4: Exactement.
2: Mais si tu joues sur ça, oui.
0: Bah voilà.
4: Mais elle va être limitée dans sa tessiture parce qu'elle va être à une corde plus aiguë que la plus aiguë des guitares de la basse.
2: Ça fait sens.
0: Ça fait sens.
2: Et t'as mis combien de temps pour la construire ?
4: Eh bien, une nuit.
2: Ah oui, donc vraiment, c'était tout le projet de ta nuit.
0: Donc t'as pas
4: Exactement.
0: Dormi.
2: Mais respect.
1: Et t'es pas trop fatigué ?
4: J'ai dormi, mais après.
1: Ah ok, ça va. Si t'as dormi après, ça va. Mais profites-en pour écrire, hein. Des fois, ça fait des petits trucs sympas.
0: Mais écoute, Cyril, ou plutôt Captain Zinzin, ou comment dire, je suis très contente que tu parles d'une Brolon Bass, parce que du coup ça peut introduire un peu le Brolon Beek, et je voulais parler du Brolon Beek pour parler du Forest Sound Festival, qui est un événement fin août, 28 et 29 août, auquel on va participer avec le collectif du Brolon Beek. Est-ce que Cyril... Est-ce que tu pourrais nous parler un petit peu du Brolon Beek ?
4: Oui, bien sûr. Bah, le Brolon Beek, un peu à l'image de cette basse, finalement, hein. Mais plus là en termes de collectif. On est donc un collectif qui travaillons avec de la récup et on crée des quartiers éphémères faits de brol. Et pour l'instant, notre zone d'action, c'est plutôt les festivals ou les moments de festivité. Et donc là, on est sélectionné pour participer au Forest Sound Festival. Et donc, avec le brol, on a fait un brawling, évidemment. Et donc, ça sera notre animation phare pour ce festival.
0: Oui, d'ailleurs, j'ai 20 boules de bowling dans mon coffre. Enfin, voilà, juste pour vous dire à quel point ça s'étend, le brawling. Ah,
2: t'as prévu des pertes, quoi.
0: Aussi, ouais.
4: Mais ça va pousser à développer des nouvelles idées. Et voilà, donc là en gros on sera là pour faire de l'animation sur les deux jours, et le samedi, comme c'est leur 10 ans, on va faire des parades, on va ouvrir le rituel et clôturer le rituel de la journée. Et donc bienvenue à vous si vous voulez jeter une boule, faire un peu de musique ou vous transformer avec des habits faits en récup, c'est chez nous.
2: Et donc c'est au Forest Sound Festival, c'est ça ?
0: Tout à fait.
4: Tout à fait.
2: Vous pouvez rappeler où c'est et quand c'est ?
0: Alors, c'est le 28-29 août à l'abbaye de Forêt, qui est pour le moment en reconstruction, mais tout se passe à l'arrière, du coup, de l'abbaye. Voilà.
1: Ok.
2: Voilà, pour les éventuelles personnes qui ont envie d'y passer maintenant, vous le savez.
1: C'est ça, jeter un peu des boules.
2: C'est important.
0: Exactement.
4: Et en complément d'information, on sera aussi à un festival qui s'appelle La Petite Arnaque. Et ça, c'est le week-end suivant, le week-end du 4-5, si je dis pas de bêtises.
0: C'est tout à fait ça.
2: Ah, je suis pris. J'ai une crémaillère, désolé.
1: Non, c'est un anniversaire.
2: Ouais, c'est pas encore sûr. Je sais pas qui sont mes potes préférés, en fait.
1: Ah ouais. Mais de toute façon.
4: Va falloir vous décider, parce que je crois que les places sont aussi. Enfin, il faut les demander à l'avance.
2: Ah oui, ça c'est important à savoir du coup.
0: Ah mais c'est bien que tu en parles. Du coup, le Forest Sound, à la base, c'est un festival qui était gratuit. Maintenant, je pense que c'est 4 euros l'entrée, donc ça reste toujours très abordable. Mais voilà, pour continuer à subsister, ils ont besoin de nous et de notre argent. Mmh. Est-ce que La Petite Arnaque, par exemple, c'est gratuit ou pas, Cyril ?
4: Alors, je sais pas combien sont les tickets d'entrée, mais c'est pas gratuit, mais c'est pas loin d'être gratuit non plus. Et tous les fonds sont reversés à la fondation Marius Jacob, qui est une fondation qui soutient les projets anarchistes. Donc là, on est clairement dans un autre registre. On est loin du monde des subsides et des gens payés pour ce qu'ils font. La personne n'est payée. On va toutes et tous travailler gratos et faire un chouette moment pour soutenir cette fondation.
1: Ah bah, et puis Marius Jacob, hein, un grand anarchiste du 19e siècle qui a inspiré Arsène Lupin, je crois même.
2: Et regardez-le comme il se la pète, celui-là.
1: Et j'ai étudié un an l'histoire. Hein,
0: et okay. Bogosito. Mais du coup, où se trouve La Petite Arnaque, Cyril ? Comme ça, on termine
4: alors,
0: là-dessus.
4: Ouais, c'est vrai, j'avais peur qu'on me pose la question parce que j'ai pas le... Mais je gagne du temps, en même temps je cherche.
0: Mais clairement, on est suiveur dans le projet. Hein. Clairement, on n'est pas du tout à l'initiative du festival.
4: Alors, c'est en lien avec les personnes qui ont participé à la kermesse, à la Z kermesse, et donc qu'on est tout un crew en fait de personnes qui ont fait des animations foraines. Et là, j'ai sous les yeux le fil de conversation
0: qui est très long, j'imagine.
4: Qui est long. Alors,
0: mais
4: voilà. Ah si, à Chastres, voilà, rue de Jean Blou 2, 1450 Chastres.
0: Et donc, c'est donc voilà. Vendredi et samedi, non, c'est le...
1: du vendredi 5 au ouais. Dimanche 7, 16h jusqu'à 2h du matin le dimanche.
4: Tout à fait.
0: Pourquoi voilà, c'est du 4 au 6 en fait, hein, Aymeric.
1: Ah ouais, là sur mon internet, ils me disent du 5 au 7.
2: Je retiens tout ce que j'ai dit, je n'éviterai pas pour faire des pubs.
0: parce qu'en fait, le 5 c'est un samedi et le 7 c'est un lundi.
1: Ah oui, je regardais en 2025, excusez-moi.
4: Voilà. Donc là, c'est le 4 à partir de 16h et 5 septembre à partir du matin.
1: Okay.
4: Donc c'est 4 et 5.
0: Voilà pour la promotion de La Petite Arnaque,
4: qui est une
0: bonne promesse d'amusement. Pardon ?
4: Non, pas de souci. oui, bonne promesse d'amusement. Et aussi, je ne sais pas s'il est prévu d'entendre des sons de l'éclipse.
0: J'allais y arriver.
2: Oh, mais le spoiler. Oh là là.
0: Mais oui, mais oh là là. Normalement, il n'y a rien de prévu, Cyr. On ne peut pas dire qu'on prévoit des trucs.
1: C'est ça. On joue sur la surprise.
2: Je ferais comme s'il n'avait rien dit parce que j'avais trouvé une super transition après.
0: C'est uniquement parce que Cyril le veut. On a effectivement des petites captations sonores de ce 12 août où il y a eu un événement naturel fantastique.
2: Jou, Est-ce que je peux juste faire ma transition?
0: Vas-y, parce
2: que
0: j'étais trop fier de ce que j'avais trouvé. Je trouve ça bête, vas-y.
2: Mais c'est quand même fou tous les projets qu'on arrive à faire quand on a des insomnies. Hein. Il y a des gens, moi quand j'ai une insomnie par exemple, tout ce que je fais c'est juste, je vais dehors, soit dans mon jardin, soit sur le balcon quand j'habite en appartement, et je regardais la lune, parce que j'adore regarder la lune. On devrait voir la lune plus souvent, mais ça tombe bien, on avait trouvé un moment pour la voir en plein jour. Vas-y, je te laisse.
0: Magnifique intro, merci beaucoup. Et bien du coup, je me permets d'introduire ici, en fait la semaine passée, on s'est réalisé que nous avions une émission à préparer et nous avons pris notre petite Zoom, nos petits gens avec nous et nous nous sommes installés dans un champ pour avoir l'horizon et pour pouvoir voir cette fameuse éclipse solaire. Nous avons récolté des petites pistes audio et je vais vous faire passer quelques petits extraits.
2: À tout de suite.
1: N'oubliez pas vos lunettes d'oreille.
2: Ah oui, c'est important quand même, on a beau être à la radio, protégez-vous.
4: Et sur ce, je m'éclipse.
0: Oh,
2: approbation générale, c'est bon, applaudissez-le mesdames et messieurs.
0: Merci.
4: Allez, bonne émission les troubadours, on vous suit.
0: Merci beaucoup. Merci
2: Capitaine. Oh, quel temps.

ça qui se passe.

0: Oh, waouh.
1: Voilà, c'est un tout petit extrait de ce qui s'est passé cette soirée-là, entouré de mes troubadours préférés.
0: Et ah, merci. C'était incroyable.
1: Mais
0: je
1: oui,
0: fermais
1: mais vous
0: les
1: étiez
0: yeux.
1: Pas là parce que vous avez décidé de faire ça ailleurs.
2: Ah, moi, j'étais à Dax. Je faisais les férias. Je suis revenu avec un petit accent. C'était génial.
1: Et que faisais-tu à Dax?
2: Bah, je faisais j'avais un mariage à la base. Et puis après, bah, c'est parti en feria. Donc y a des bandas qui tournent dans toute la ville. Il y a des bars partout. Tout le monde est très heureux et est habillé en blanc et rouge.
1: Ah oui, je vois. Et il n'y a pas un gros taureau qui te poursuit ou j'en sais rien?
2: Ça, pas à Dax en tout cas. Ah, okay. Mais il y a un marathon, enfin pas un marathon, mais une course le matin. Et voilà, nous, on croisait les gens qui revenaient de la course et on allait faire une autre course, nous.
0: Pas mal. Moi, j'ai décidé de rester bruxellois. Du coup, j'ai été devant une station de métro.
1: Ah, c'était et où est-ce que aussi. Tu as vu le soleil dans une station de métro, s'il te plaît?
0: Eh ben, j'étais devant la station Beaulieu. Il y a tout un petit...
2: C'est un très beau lieu.
0: Bon, merci. Mais non, il y a tout un petit toit au-dessus de la station. Et du coup, on était installés là avec nos chaises de camping. On s'est fait un apéro avec des copains. Sophie, Julien, je vous fais un gros poutou d'ailleurs.
2: Et Juju, oui.
0: Oui.
2: Surtout à Juju.
0: Mais du coup, on a eu une très belle vue de toute l'éclipse aussi depuis là. Bon, on avait aussi le bruit des voitures, mais bon, c'est un peu ça le chant des oiseaux pour un citadin.
1: Eh oui, on peut pas tout avoir non plus.
0: Non, mais c'était impressionnant, du coup, première éclipse que moi je voyais de ma vie. Hein, parce que la précédente, alors j'étais sur cette planète au moment où il y avait eu la dernière éclipse en Belgique, mais j'étais pas trop capable de m'y déplacer tout seul, quoi. J'avais entre 0 et 1 an environ.
1: C'est petit, hein?
0: Oui, oui, plutôt. Mais du coup, franchement, c'était un spectacle assez impressionnant. Moi, j'étais très, très fan de...
2: Moi, j'ai été impressionné par la lumière blanche, en fait. La lumière était vraiment devenue blanche, blanche, je trouve, et c'était moi qui ai les yeux sensibles.
0: Après, c'est vrai que toi, du coup, t'as eu droit à 98% ouais. D'éclipse. C'est pas mal, nous. Avec notre petit 90%, on fait les malins, mais...
1: Mais on a déjà quand même senti une différence de température.
0: De luminosité...
1: Est-ce que vous avez senti cette énergie qui se dégage de la lune, accouplée au soleil? Est-ce que vous l'avez senti?
0: Moi, j'ai surtout senti l'énergie de personnage principal de la lune qui décide de dire regardez-moi, regardez-moi.
1: C'est ça.
0: Et moi, c'est un moment qui était assez chouette pendant que j'étais assis. Je me souviens, ça m'avait un peu touché. Je m'étais dit, c'est quand même fou. La plupart des personnes, si pas une énorme majorité même, qui se trouvaient dans cette région-là du monde, de la planète Terre à ce moment-là, avaient les yeux rivés vers le ciel au même moment, vers la même destination.
1: Avec les mêmes lunettes de con sur la tête.
0: Oui, alors malheureusement, on a vu les vidéos sur le net, pas tout le monde.
1: Ouais. Ah oui.
2: Ouais, j'ai vu quelqu'un qui s'est servi d'une bouteille d'Orval. Je sais pas si c'est un fake ou pas, hein, j'ai vu ça sur internet, mais où vraiment c'était... Impressionnant. En fait, j'étais jaloux. J'ai voulu essayer l'idée, mais c'était trop tard.
0: Non, vraiment, t'as pas envie d'essayer.
1: Il faut d'abord la vider, l'Orval. C'est dur.
0: Ouais. Mais c'était un chouette moment dans ma tête où je me suis dit, on a tous nos petites différences dans le monde, mais là, au moins, on était un peu rassemblés pour un truc. C'est extrêmement nunu chez Nyan-Nyan, ce que je dis, mais...
2: C'est poétique.
0: Mais c'est ça aussi. La vie, il y a du Nyan-Nyan parfois, et c'est beau le Nyan-Nyan une fois de temps à autre, enfin.
1: Tellement sensible.
2: Tu nous fais le plus petit violon du monde, s'il te plaît? Ça partait sur le moustique à la fin.
0: Oui, d'ailleurs, j'ai été piqué par un moustique, Julie. Donc, je ne sais pas si l'isolation de votre studio est mauvaise ou au contraire très, très, très, très bonne. Il y a un moustique qui m'a piqué et je trouve ça honteux.
1: C'est scandaleux. Qu'est-ce qu'il vient foutre ici?
0: Bonne question. Peut-être qu'il fait des émissions aussi, en fait.
1: Non, mais vous savez que normalement... Enfin, moi, j'avais l'impression qu'il n'y avait plus de moustiques vraiment... Moi, avant, dans mon appartement, j'avais la visite de plusieurs moustiques en même temps. Là, j'en ai un seul, quoi. Et tu sais quoi, bon, j'avoue, c'est pas moi qui l'ai fait, mais il est mort aujourd'hui. Grosse trace sur le plafond, paix à son âme, mais où sont les moustiques?
2: Et qui est le coupable? Quelqu'un de grand, si c'était au plafond?
1: Je tairai son nom, quelqu'un de grand. Peut-être un géant?
2: Un géant.
0: La disparition des moustiques, c'est quelque chose qui fait plutôt peur. Hein. De moins en moins d'insectes de manière générale, moi j'appelle pas ça une bonne nouvelle. Hein. Parce qu'effectivement, beaucoup moins de moustiques, mais... Enfin, après, peut-être que je raconte des grosses conneries là maintenant, mais pour la reproduction du moustique, certes, il faut de l'eau, de la chaleur, mais s'il fait trop chaud, même les moustiques peuvent plus sortir et se reproduire. Et avec les énormes canicules qu'on s'est tapées, Bonjour le stress climatique, mais...
1: Et que vont manger les chauves-souris.
2: Ouais.
0: Ou alors, on a énormément de chauves-souris. C'est possible aussi. Et ils ont tout bouffé.
1: Oui, mais ça fait beaucoup de bruit, les chauves-souris. Normalement, on devrait les entendre. Il n'y en a pas dans ma rue. Dans ma rue, j'entends un bruit que j'ai mis derrière un grand animal imaginaire. C'est un dragon. Oh. J'entends des grands dragons parcourir le ciel comme ça. Et en fait, un jour, j'ai su ce que c'était. C'était une ambulance.
2: Ah, j'ai cru que ça allait être un avion, moi.
1: Non, c'est vraiment... ça fait...
2: bizarrement, je vois pas un dragon faire ce bruit.
1: C'est peut-être parce que je le fais mal. Et en fait,
0: après, y a
1: chacun son dragon.
0: Oui, c'est ça.
2: C'est ça.
0: Exactement. Et du coup, le tien, il est plutôt de quelle forme ? Est-ce que c'est un gros dragon avec des petites ailes ? C'est un dragon tout long, un peu comme les dragons...
1: Il a la taille des moustiques.
0: Non, ah, ce qui explique cela.
1: Mais il a une grosse queue.
0: Évidemment.
2: C'est ça. Hein.
0: Et toi, Aymeric, si t'étais un dragon, tu serais lequel ?
2: Ouf, bah moi, si j'étais un dragon qui existe, car oui, les dragons existent, je serais Ancalagon le Noir, le destructeur des mondes, le façonneur des monts Caradhras. Bref, c'est petite référence à tous les fans du Seigneur des Anneaux et l'univers élargi.
0: Petite référence que, évidemment, tous les gens qui ont vu les films seulement une fois auront du premier coup.
2: Bah non, il apparaît pas dans les films. Et même quand t'as lu le livre, il apparaît pas dedans. Peut-être une fois Gandalf en fait mention, mais sinon c'est dans le Silmarillion. Silmarillion, je sais pas comment on dit.
0: Tu le dis comme tu le veux.
2: C'est ça, exactement. Comme je le sens.
0: Et toi, Jou, si t'étais un dragon, parce que t'as ton pote le dragon là, mais toi, si t'étais un dragon.
2: Déjà un dragon à grosse queue, visiblement.
1: Ah, moi je kifferais cracher du feu, donc des gros bazars de feu.
0: Genre un peu comme ceux de Game of Thrones.
1: Ouais, mais ceux-là, on dirait qu'ils sont en plastique.
0: Mmh.
1: Non, moi, c'est du vrai, c'est de l'authentique, c'est pas superficiel. Ouais, moi, c'est honnête. Plutôt naturel, un dragon naturel. Peut-être avec des petites marguerites par-ci, par-là.
2: Ouais, mais avec le feu, c'est pas pratique.
1: Mais non, mais il crache vers l'avant, pas sur lui.
0: Ah, il a des cornes en marguerites.
1: Ouais.
0: Qui vont vers l'arrière.
1: Ouais.
0: C'est incroyable.
1: Ouais, et quand ils volent de haut en bas comme ça, les marguerites, elles bougent de gauche à droite. De haut en bas. Et toi, tu serais quoi comme dragon ?
0: Moi, je serais un mélange entre un dragon et une libellule.
1: Ça veut dire la taille ?
0: Non, pas spécialement pour la taille, mais tu vois, pas un dragon énorme, mais tu vois un dragon qui fait des vols stationnaires et qui ressemble un peu à un insecte comme ça.
2: Le dragon stationnaire.
1: Waouh.
0: Ouais. Je me baladerais dans les champs, je serais un dragon des champs.
2: Et tu t'appellerais Didier.
1: Waouh.
2: Ouais, désolé.
0: Ouais, celle-là, je la cautionne pas.
2: Ah, ok, je sors.
0: Il est sorti.
1: Il est toujours là. Non.
0: Ah bah super, on donne des infos contradictoires. On n'est pas d'accord sur notre impro.
1: Mais je vous interromps, les amis. J'ai reçu quelques audios de l'éclipse. Et j'ai l'impression que mon job ici aussi, c'est de passer les infos qu'on m'a données. Je ne sais pas du tout ce que contiennent ces audios.
2: Te trompe pas de fichier.
1: Surtout qu'il y en a un qui commence par aïe aïe aïe, donc j'ai vraiment, vraiment fort envie de l'écouter. J'avoue que j'aurais voulu introduire un peu la façon dont on a procédé avec la Zoom. On a fait une petite espèce d'interview des gens qui étaient là, qui nous accompagnaient. Mais je ne trouve pas dans les titres de ce qu'on m'a envoyé cette évolution. Donc je ne sais pas si on sera vers la fin de la soirée, si on est au début ou en pleine émulsion éclipse. Bah,
0: ce sera comme dans certains films et certains livres. On va essayer de recoller les morceaux au fur et à mesure pour faire l'entièreté de votre soirée.
2: Et allez. Le hasard fait bien les choses, donc...
1: Je vous passe le morceau.
0: On parie ? Moi, je parie que le premier morceau que tu vas passer, ce sera plutôt vers la fin de soirée.
2: Moi, je dirais, ce serait dans les 35 premiers pourcents.
0: Mmh. Et toi, tu penses que ce sera quoi ?
1: Oui, c'est le premier quartier.
0: Ok, ok.
1: Ouais.
0: Moi, je dis fin de soirée, bien fatigué, 6h du matin.
1: Alors, je télécharge l'audio.
0: Encore une fois, on avait tout prévu. Hein.
2: Aucune impro ici.
1: Et c'est parti pour Aïe Aïe Aïe Reggae.
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0: Voilà un pansement.
1: Aïe, aïe, aïe.
0: Aïe, aïe, aïe.
2: En ce moment, j'ai beaucoup cette conscience de l'instant présent qui entre en moi. En fait, j'étais fort sur le passé avant. Il y a un moment où j'étais fort sur le futur. Qu'est-ce que je vais devenir? Qu'est-ce que je vais apprendre à ma fille? Qu'est-ce que machin? Et aujourd'hui, j'arrive à profiter de l'instant présent. Mais quand j'entends des audios d'il y a quelques jours ou quelques mois ou quelques années, c'est comme si le temps était un peu plié sur lui-même comme ça. Et c'est comme si c'était hier ou juste avant, en fait. Et je trouve ça génial. Donc je suis encore un petit peu dans l'émulsion de l'éclipse. Là, maintenant, je viens de me refaire énergiser par ce moment-là.
0: Ça te fait revivre le passé, mais au présent.
2: Exactement, ouais. C'est
0: en comme... espérant le revivre dans le futur, peut-être.
2: C'est courber le temps.
0: C'est ça.
3: En une semaine, est-ce qu'on peut déjà parler de nostalgie?
0: Pas de pub pour d'autres radios, s'il te plaît.
2: C'est un beau débat. Hein.
3: Moi, je trouve que oui. Enfin, à partir du moment où tu as ce sentiment, où ça te fait revivre la chose avec une petite chaleur à l'intérieur, pour moi, rien que ça, c'est de la nostalgie.
0: Mais du coup, est-ce que tu peux être nostalgique de la seconde passée?
3: Ouais, j'étais bien mieux avant que tu me parles.
4: Ah, pourquoi il est méchant?
2: Mais j'ai l'impression que notre cerveau ne fait pas vraiment la différence entre quelque chose qui existe et quelque chose qui n'existe pas. Et ça veut dire, si on pense à quelque chose, cette chose n'existe plus, puisqu'elle est déjà passée. Et ça veut dire la même chose dans l'autre sens. Si on pense à quelque chose dans le futur, cette chose n'existe pas, mais le cerveau, lui, ne sait pas que ça n'existe pas. Donc attention à vos pensées, les gars.
3: Il y a un super bouquin de Barjavel qui s'appelle le Voyageur intemporel, qui parle de la question du présent, où justement tout le principe, c'est... C'est un personnage qui débloque le pouvoir de voyager à travers le temps et aussi de mettre le temps sur pause pour rester dans le présent. Et en fait, quand il le fait, le monde autour de lui devient extrêmement flou, car c'est tout le principe un des principes du bouquin, c'est de dire que le présent fuit en permanence. À partir du moment où on parle du présent,
2: ah oui, il est fini.
3: Il est déjà terminé.
2: Ouais.
3: Et le présent dont on est en train de parler appartient déjà au passé. Et en fait, tout ce qui nous appartient, donc, c'est ce qu'on est en train de faire, parce que dès qu'on fait, on est déjà passé à la suite. Donc c'est un peu dans le principe du carpe diem, il faut continuer de faire, parce que tant qu'on peut profiter en faisant des choses, ben, il faut qu'on continue. Parce que tout ce qu'on a fait ne nous appartient déjà plus, et tout le reste n'est que supposition.
0: Ouais, mais c'est chouette de rien faire des fois. Pas tout le temps, hein, mais je sais pas, moi j'aime bien rien faire.
3: Bah, le repos c'est important aussi, à trop faire on finit par se tuer. Hein.
2: Mais on parle pas vraiment de ne rien faire, c'est pas parce qu'on profite du moment présent qu'on ne fait rien. C'est par exemple le moment présent ici. Moi, je suis avec vous dans ce studio. Enfin, je ne suis pas vraiment avec vous parce que je me suis...
0: Il y a comme une vitre entre nous.
3: Elle trouve qu'on pue, du coup, elle est cachée en régie.
0: Elle a mis un masque, une combi et tout.
2: Ça, c'est la combine quand les gens sentent mauvais.
3: Allez-y, moi je gère le son. Hein.
0: C'était ça le petit coup de déo dans le studio juste avant. Ok, je comprends tout maintenant.
2: Mais clairement, on peut ne rien faire et profiter de ce moment aussi.
3: Mmh. Au final, c'est ça qui importe.
0: C'est ça, mais c'est que je trouve aussi, les gens maintenant, ils ont trop... Enfin, les gens, je fais des généralités. Hein,
2: oui.
0: Mais ils ont trop tendance à se dire, ok, là, je fais rien, du coup, je suis en train de perdre mon temps. Et ils veulent toujours, du coup, faire, aller ici, à droite, à gauche et tout. Alors que des fois, on est trop bien juste là où on est. À, je sais pas, jouer aux jeux vidéo ou juste même être là, à rien faire.
3: Bah, c'est ça.
2: Mais c'est quoi rien faire? Parce qu'en fait, on fait toujours quelque chose, on pense, on est assis.
3: On joue aux jeux vidéo, on lit un livre, tout ça, c'est pas rien faire non plus, c'est s'occuper, mais c'est aussi des choses qui sont très intéressantes. C'est, on peut faire des choses très intellectuelles et commencer à travailler notre esprit, que ce soit critique, que ce soit émotionnel, parce qu'on voit quelque chose de très sensible. Ça peut être quelque chose simplement de défoulant aussi, parce qu'on a besoin de se défouler aussi une fois.

0: De temps en temps, on n'est que des humains. C'est profiter de l'instant présent, ça prend plein de... Enfin, dans ma manière de voir ça, en tout cas, ça peut prendre plein de facettes différentes. Et l'important dans ces différentes facettes, c'est juste de trouver celle qui nous convient.
1: Sur le moment.
0: Les gens qui veulent absolument, justement, tout le temps faire, c'est très intéressant. Bonjour, personne qui vient d'arriver dans le studio.
1: Bonjour.
0: C'est important pour ces personnes, parce que oui, être productif, ça apporte quand même une sorte de satisfaction pour beaucoup de monde. Mais pour toutes ces personnes-là, et pour les autres aussi, il faut faire attention à ne pas aller dans l'abus.
2: Justement, j'ai l'impression que le système nous pousse et nous force à être productif. Qu'est-ce que tu fais? Qui es-tu? Quelles sont tes compétences? Machin bazar. Qu'en fait, les gens, quand ils sont seuls avec eux, ils ont l'impression de ne rien faire ou de n'être personne. Alors que, en fait, c'est là qu'on vit vraiment, en fait.
1: C'est ça, même tout seul, on ressent la pression, quoi.
0: Mais ouais, mais tu sais ce qu'on lui dit au système? On l'emmerde, le système.
2: Je sais très bien ce que tu voulais lui dire en vrai.
0: C'est vrai, je demandais de me payer un peu plus, possible. Non, mais oui, bah, de cette même manière-là, c'est tout un travail. Hein. Ouais, moi, ma psy m'a beaucoup aidé par rapport à ça. Non, faut réussir à se sortir de ces pressions extérieures pour trouver son propre confort personnel. C'est comme ça qu'on évolue, c'est comme ça qu'on vit.
1: Et ça peut être en regardant l'éclipse sans lunettes, par exemple.
0: Oui, alors là, on parle...
2: Là, on se crame les yeux et du coup, on devient aveugle. Et là, du coup, on est dans notre intérieur, quoi.
1: Ouais, mais
2: clairement, hein.
1: Ça se trouve... Enfin, ça se trouve, je sais pas, mais... Il y a peut-être des gens qui seraient plus heureux à être aveugles, où ce serait moins dur de justement voir, on va dire, de voir la société sans les yeux, tu vois. Peut-être ce serait plus facile
2: de la sentir comme elle pue.
1: Ouais, c'est ça.
0: Avec mon cœur.
1: Bah ouais, parce que la sentir avec ses oreilles aussi, tu vois. Bref.
2: Aussi.
0: Waouh, on est tellement philosophique.
1: Ouais, franchement.
2: C'est la minute philosophique, d'ailleurs, on l'a pas dit. Voilà, la trivia Linette, c'est 21h39, c'est la minute.
1: Bim, 40, voilà. C'est bon, la minute est finie.
2: Voilà. Donc, ah non, chez moi, je suis pas à 40.
1: Pipi caca.
0: Allez. Ouais. On n'a plus rien à dire.
1: C'est ça, on finit sur un pipi caca. Non.
0: C'est 20 minutes de silence maintenant, j'espère que vous avez apprécié.
1: On a prévu un bruit blanc génial.
2: J'ai quand même juste une... Pardon.
1: Vas-y. Non, c'était le bruit blanc, t'inquiète.
2: Refais-le pendant que je lis ma phrase... Des moments comme ça, ça nous montre que le présent est parfois éternel. C'est pas de moi, c'est mon capitaine Zinzin.
0: Merci,
2: qui nous assiste et qui est en fait tout le temps avec nous à la radio, même s'il n'est pas présent physiquement. Donc en fait, maintenant les choses se mélangent en plus. Donc dans le présent, on peut être à plusieurs malgré qu'on n'est pas au même endroit.
1: C'est ça. Là, comme on le disait
2: Einstein,
1: au début,
2: Einstein, il serait...
1: La relativité est très relative.
2: Tout à fait.
1: Généralement, évidemment.
2: Alors, les pauvres Culture Wild Station qui nous écoutent et qui viennent d'arriver dans les studios, à qui on va remettre l'antenne dans 20 minutes, plus
0: 20
2: exactement
0: minutes.
2: 19. Oh. Merci de nous suivre, c'est de relever un peu le...
1: le niveau.
0: Ce sera de la vraie radio, on vous promet.
1: Mais nous aussi, c'est de la vraie quand même.
0: Oui, d'abord, on a été philosophique. On a été culturel.
2: Créatif.
0: Créatif.
2: Imaginatif.
0: Imaginatif.
1: Et surtout très organisé.
0: Organisé.
1: Ouais, c'est notre deuxième nom.
2: Oui, désolé, c'est un personnage qu'on a encore utilisé hier, donc on est encore un petit peu imprégné.
0: C'est ceux qui font l'intro qu'on a fait tout à l'heure.
1: Ouais.
2: On pourrait peut-être la refaire vite fait pour les gens, comme ça reste dans la tête.
0: Mais bien sûr.
2: Allez.
1: Nya.

0: Et imaginez, c'est pas la même qu'au début. Faudrait qu'on réécoute le tout.
1: Le mind après. Blow.
0: C'est ça.
2: Waouh.
0: Et en fait, c'est une chanson évolutive qui se nourrit des ouais. énergies autour de nous.
2: C'est comme le projet qui évolue.
3: Je pense qu'on peut le dire maintenant, mais le projet fait une heure et demie et en fait, c'est que ça.
0: Le projet fait déjà une demi-heure. On essaie de se battre pour le rendre pour un peu plus court.
2: Ouais, pour rester en dessous de la demi-heure.
0: Ouais, c'est ça, en dessous. Mais à chaque fois, on a d'autres idées. Du coup, on rajoute 2 minutes, on supprime 15 secondes. Et
2: après, on resserre pour faire 30. On est là,
0: c'est ça.
1: Mais et c'est notre cerveau créatif. Il est beaucoup trop gros. Il prend de la place.
0: Cerveau en émulsion, en éruption. Et du coup, on peut déjà donner un peu le sujet du prochain.
2: Ah, bah c'est une très bonne idée.
0: On n'a pas sorti le premier, qu'on est déjà au prochain. Nous, on est dans le présent du futur, si vous nous écoutez depuis le début. Et donc, le sujet du prochain présent du futur, ce sera un robot.
2: Pardon, je voulais introduire.
0: Vas-y, on l'a fait. Un robot. Car les robots, c'est trop cool.
1: C'est vrai, on est trop cool. On parlera comme ça pendant au moins 20 minutes.
0: Non, on a dit c'était moins de 20 minutes.
1: Pendant moins de 20 minutes.
2: Oui, parce que déjà le jingle, machin, non.
0: C'est ça.
2: Ouais.
0: Mais d'ailleurs, on n'a même pas parlé c'était quoi le sujet du premier. Mais... Enfin, si on a dit un peu le thème,
2: oui,
0: mais t'as
2: parlé
0: pas
2: du
0: le lieu.
2: Thème, mais pas du tout l'ambiance, l'univers.
0: Est-ce qu'on ferait une énigme
2: l'univers.
0: Toi qui es expert en jeu d'énigmes.
2: Univers.
0: Bah voilà, l'énigme a été faite. L'énigme, ça commence par un U et ça finit par Niver.
2: Univers qui?
1: Niver.
2: Univers quoi?
1: Ah oui, c'est la question. Après, ça pourrait peut-être être une charade.
0: U.
1: Ni.
0: Et les vers. Et vous voyez quel vers du coup? Le vers V-E-2-R-E, le vers V-E-R?
1: V-E-R-R-E-S.
0: Et le T, il est où?
2: Moi, j'aime bien le VERT.
0: Ah, ouais. La couleur.
2: Ouais.
1: On parlait tout à l'heure à quel point on était un collectif qui vraiment... On ajoute chacun notre idée pour faire un projet.
0: C'est ça.
1: C'est un peu ça, quoi.
2: Oui, d'ailleurs, auditeuristes, je vous invite à créer des projets artistiques et ne pas avoir de limites, en fait. Parce que clairement, quand les choses vont mal, ça fait du bien.
1: Ah oui. Toi, là-bas, qui t'es dit un jour, « J'ai trop une petite musique en tête. Écris-la !» Qu'est-ce que tu y perds?
2: Dépose-la sur le papier, n'hésite pas.
1: Même pas spécialement sur le papier, on a la technologie avec nous. Si c'est une mélodie qui te trotte dans la tête, mais fais-toi un vocal et reviens-y un peu plus tard, le jour où tu auras de quoi le faire. Parce que bon, le matériel, c'est important quand même. C'est compliqué de faire sans matériel.
2: Alors le matériel, c'est important, mais parfois il faut un peu calmer les choses. Je vais rebondir là-dessus pour parler de mes troubadours préférés. Donc je vis avec un musicien... qui joue de la guitare, tout simplement, mais pas que. Il joue aussi de la percussion, et puis il joue
0: avec les chœurs,
2: piano, et puis et en fait pour par exemple le genre d'émission normalement la Trivial Dinette, elle se fait au studio ou souvent ces derniers temps en studio volant, on appelle ça. Donc ça veut dire qu'on fait ça à l'extérieur avec tout un matériel
1: dans des
2: destiné.
1: Avions.
2: On pourrait, mais je ne sais pas si on capte assez, mais franchement...
1: Sur le dragon de ton jardin.
2: Un jour. Mais donc, ces émissions sont un petit peu en balade. Et on a un matériel destiné à pouvoir propager l'émission qu'on est occupé à enregistrer dans notre forêt ou dans notre Brolenstude ou je ne sais où. Et donc, on a déjà... un pack de départ avec du matériel. Et puis, j'ai mes troubadours qui ont chacun leur instrument. Mais en fait, c'est comme si ça ne leur suffisait pas trop. Ils ont à chaque fois aussi, en plus d'un instrument, un autre instrument. Et donc, chacun a ses 2, 3, 4 instruments. Et en fait, parfois, je dois les freiner. Bon, moi, je ne joue pas d'instrument, donc c'est facile. Et eux sont polyvalents. Mais cette tendance justement à vouloir prendre plein de choses. S'ils avaient des grandes poches, ils auraient plein de choses dedans. Et donc voilà, en parlant de matériel, je voulais parler de ces grands artistes qui savent utiliser plein de choses et qui parfois, en fait, ça nous dessert. Donc l'autre jour pour l'éclipse, j'ai dû insister auprès de mon chéri, de mon mari, pour lui dire j'ai envie d'un moment acoustique, pas de branchés, pas de câbles, pas de...
0: C'est jeune dans la technologie.
2: Pas de complications.
3: Mine de rien, c'est dur de se réfréner créativement. Quand on est devant un projet, on a envie de mettre toutes les idées qui nous passent par la tête. Alors que parfois, comme tu l'as dit, c'est vrai que ça dessert, parfois ça fait de trop. Parfois, justement, en voulant partir trop loin dans quelque chose, même dans une seule idée, sans trop rattacher, mais partir trop loin dans une seule idée, parfois on perd aussi complètement ce qu'on voulait faire de base. Mais c'est tout un programme, en fait. Ça demande beaucoup d'introspection, de voir son propre travail. C'est d'autocritique, mais pouah, c'est pas toujours facile. J'ai eu ça aussi, parce qu'une fois, j'ai voulu écrire moi aussi, et en fait, je me suis retrouvé complètement bloqué avec le fait que je voulais parler de tous les sujets de société en même temps. Mais c'est pas possible. Il y a un moment, à moins d'écrire vraiment un truc à la Terry Pratchett avec 43 tomes pour le Disque Monde, les annales du Disque Monde de Terry Pratchett. Et là oui, on peut se permettre, du coup, si on a envie, quand on a 4500 pages à notre disposition, ouais, là, parle de tout ce que tu veux, fais-toi plaisir.
0: Il faut du temps aussi. Hein.
3: Voilà, c'est des travaux d'une vie, ça.
2: C'est pour ça qu'il y en a qui dorment pas. Ouais. Pour rentabiliser. Parce que 24 heures, parfois, c'est pas assez.
0: C'est ça.
3: C'est pour ça qu'on a toujours deux mains.
0: Et alors, j'ai regardé mes mains.
3: Oui, très radiophonique comme blague, encore une fois.
2: Ben oui, le processus créatif. N'hésitez pas, lancez-vous les gars. Parce qu'en fait, la création ou la créativité, c'est quoi ? C'est un processus qui nous permet de nous libérer, peu importe quelle est la tâche. Par exemple, j'aime beaucoup décorer mon appartement, et parfois ça rend fou un peu ma fille et mon mari parce que je change les choses de place. Mais ça reste de la déco. Et je me cache derrière le fait que c'est créatif. Je suis une femme créative. Donc, et que je suis désolée de vous décevoir, mais délectez-vous seulement de ma création.
3: C'est ta manière de t'exprimer.
2: Voilà.
0: Mais si eux se mettent à décorer aussi et empiètent sur ton espace créatif.
2: Je ne sais pas si j'accepterais, tiens. Hein.
0: Ou alors, il faut séparer la pièce en trois.
2: Je suis un peu la chef de la maison. Tu vois, c'est un peu moi qui décide où vont les meubles et moi qui décide où vont les couverts, par exemple.
3: Et si c'est toi qui fais la déco en même temps, je
2: comprends. Ben oui. Ben, du coup, ils découvrent, eux.
0: En fait, tu leur fais une surprise à chaque fois. C'est...
2: Exact.
0: C'est
2: pas une nouvelle femme ou c'est pas une nouvelle maman, c'est à chaque fois un nouvel environnement, tu vois.
3: T'ouvres le tiroir pour te prendre une assiette pour faire ton petit déj le matin et paf, l'aspirateur.
2: Mais on n'est pas loin, hein, tu sais. Là, il y a un processus que j'ai mis en place qui passe pas trop, même pour moi, tu vois. J'ai changé les couverts de place. Et ben, c'est dur. J'ai envie de les rechanger de place, mais je sais pas comment ça va être perçu. Enfin bon, on va pas s'étaler là-dessus, mais comme ça, voilà.
0: Ou peut-être faut les mélanger juste, tu vois, il n'y a pas les fourchettes, les couteaux, gna gna gna, c'est tout ensemble, et puis chacun sert ce qu'il veut, hein. Tu veux manger avec une cuillère, bah mange avec une cuillère, même si c'est un steak.
3: Quoi ? Espèce de rebelle !
2: Mais ça exactement, ça fait partie de la déconstruction, et j'aime beaucoup ce thème en ce moment. La déconstruction, ça fait quelques mois, voire années que je déconstruis beaucoup de choses. Et donc, c'est une très bonne idée pour arriver à...
0: C'est ça. Il faut commencer par déconstruire la place de ses couverts. C'est le premier
2: petit
0: exercice.
2: Petit à petit.
0: Et puis après, on finit par déconstruire... je sais pas, moi, qu'est-ce qui se déconstruit
3: Des meubles.
2: Bah
0: ouais.
2: Oui.
0: Parce mais que pas les Ikea, hein, parce qu'on peut pas les reconstruire après.
3: Ouais, mais au final, pourquoi avoir des meubles ? Est-ce que c'est pas un petit peu trop conformiste d'avoir des meubles chez soi, hein ? Moi, je mets mes couverts directement sur le sol. Tu l'as pas vu venir, celle-là ?
2: Mais m'en parle pas, parce que moi, j'ai des meubles qui ont viré par la fenêtre, justement, dans cette déconstruction. Trop d'objets, trop de choses, trop de... Mmh. Et j'en ai encore beaucoup. Mais je jette plus par la fenêtre.
3: C'est bien.
2: Parce que c'est dangereux.
3: C'est de la pollution aussi.
0: À partir de la cinquième plainte d'un voisin, la huitième hospitalisation.
2: Oui, c'est ça.
3: La plainte, c'est ce qu'elle jetait par la fenêtre, justement. Elle a déconstruit sa maison.
2: Non, mais c'est un terme que j'ai découvert il n'y a pas longtemps, la déconstruction, pour pouvoir reconstruire sur des valeurs qui nous sont propres à nous, de savoir qui on est, nous, au lieu de ce que les autres ont décidé de nous déposer comme identité, personnalité, physique et tout ça. Et donc, c'est un processus thérapeutique dense, que j'aime. Et je vous invite à faire pareil. Bon, il faut être un peu assuré. Je pense qu'il faut être un peu entouré. Et je me permets de le faire parce que je suis très bien entourée, avec des hommes et des femmes bienveillantes. Ça, c'est... la porte, on ne sait pas l'ouvrir d'en haut. Voilà.
1: Pas de bol, quelqu'un va devoir se taper les escaliers.
0: Ouais, mais ça fait un cul d'enfer.
1: Mais oui, évidemment, les personnes suivantes sont déjà en train de s'installer un petit peu, donc c'est normal si vous entendez un peu de bruit de fond. On a laissé la porte grande ouverte parce que nous sommes particulièrement impolis.
0: Ouais, c'est parce que c'est notre manière de faire aussi. Et s'ils veulent prendre le micro, ils viennent et puis on discute un peu. Hein.
1: On avait réglé un
2: micro
1: pour
2: lui. On peut les inviter à l'émission d'après. Oui. Si jamais vous avez un petit mot à partager, bien que vous allez rester quand même 2 heures en live. Mais,
1: après, je pense que sur les 6 dernières minutes, ils vont plutôt s'installer pour préparer leur émission directement.
2: Clairement. Ça,
0: parce qu'ils ont des choses préparées. Nous aussi.
1: Oh oh. Tu as encore quelque chose de préparé à nous montrer?
0: Je peux faire... Non.
1: Et voilà, mesdames et messieurs, vous avez donc bien compris. Nous, ça avons fait uniquement de l'improvisation ce soir. Rien n'était prévu.
2: Et d'ailleurs, comment avez-vous trouvé ce moment radiophonique ensemble?
0: Je te laisse commencer.
1: Moi, j'ai trouvé ça trop drôle. C'était vraiment chouette. Dire des bêtises au micro, c'est un peu... J'ai envie de faire ça de ma vie, donc... Que ce soit à la radio ou dans un studio, au final. Même combat.
2: Merci.
0: Yes, bah moi, c'était vraiment ma première expérience en vrai, en studio et tout, parce que à l'époque où on était ensemble à l'UNIF, Vincent m'avait interviewé pour un de ses projets sur un truc qui est complètement fou. Et bah là, j'ai vraiment bien aimé ce concept de liberté où on peut tout dire et voilà, et avec des gens cool en plus. Qu'on commence à connaître un peu et qu'on sait qu'on partage les mêmes délires, et j'espère en tout cas que on vous a fait un peu rentrer dans notre délire et que c'était cool, quoi.
1: Bah,
0: en tout cas pour nous, c'était cool.
1: Et même aujourd'hui, on a encore appris un petit peu plus les uns sur les autres. Alors, par exemple, je viens d'apprendre que j'habitais avec Aymeric. C'est impressionnant. Ça. Apparemment, ça fait un an. Quelle idée.
2: Mais moi aussi, je viens d'apprendre.
0: Et surtout, faut mélanger ses couverts. Si c'est ça qu'on doit retenir aujourd'hui, mélangeons nos couverts.
1: Ouais, mais après, il y a une partie de mon cerveau qui refuse catégoriquement de faire ça.
0: Bah voilà. Tu vois, tu commences par séparer tes couverts et puis tu finis par séparer des êtres humains.
2: Tu vois les habitudes.
1: Non.
2: C'est en Vincent, les habitudes, ça tue. Attention. Ouais. En parlant d'habitudes, je voudrais le dire à tout le monde, tous ceux qui nous écoutent en fait, hein, toi aussi.
1: Ouais. Personne random qui passe dans le studio à l'instant.
2: J'ai arrêté de fumer.
0: Ouais.
2: En parlant d'habitude.
0: Félicitations.
2: Et je le dis aujourd'hui à la radio parce que c'est pas la première fois que j'arrête.
0: Mais là, c'est la première fois que tu réussis.
2: Bah, c'est-à-dire que j'ai commencé hier. Donc.
0: Ah bah pour l'instant, c'est une réussite.
1: Combien de clopes depuis?
2: Ben dans ma tête.
1: Mais combien as-tu fumé?
2: Zéro. C'est un arrêt.
1: 100% de réussite. Félicitations.
2: C'est un arrêt. Ça fait presque 24 heures maintenant et tout va bien.
1: Ah, c'est très dur de se battre contre ce genre d'addiction.
2: Oui, et d'ailleurs, j'allais justement dire que c'est quelque chose d'assez difficile. Peu importe l'addiction, j'ai l'impression, c'est assez difficile et il faut s'entourer de bonnes personnes, mais de bons outils aussi. Et avec mon mari, parce qu'on arrête ensemble, évidemment, on a décidé de créer un petit outil en cas de craquage. Qui s'appelle la trompe à outils. En fait, c'est un keep note qu'on s'est fait entre nous avec une base d'outils pour les moments où on craque, les moments où on a envie de craquer, quelles questions se poser, que faire à la place de fumer. Pourquoi fumer? Pourquoi est-ce qu'on... Enfin voilà, au lieu de passer ce temps-là à fumer, créer et faire d'autres choses. Et donc on a notre petite boîte à outils et je vais vous donner
1: un exemple.
2: Deux, trois exemples, si j'arrive à aller dedans.
1: Ce serait dommage.
2: Bah, oui, c'est con, parce qu'en fait... Ah voilà. Alors, moi c'est du coup dans le concept d'arrêter de fumer. Il faut savoir que déjà, l'envie ne dure pas longtemps. Donc, il faut être capable de résister à cette envie qui dure quelques minutes. On est sur 2-3 minutes. Donc, savoir que ça ne dure pas longtemps, cette envie, c'est déjà intéressant. C'est déjà un peu rassurant. Après, mettre la conscience de l'envie, de qu'est-ce qu'on a envie dans l'acte de fumer. Évidemment, je parlerai de la respiration, parce qu'en fait, c'est quelque chose qu'on fait de manière automatique et on est très habitué à respirer, mais respire très mal.
1: Oh.
2: Eh oui, on est mal éduqués.
1: Ah, pourtant, ça fait 27 ans que je m'entraîne.
2: Tous ici, on est très mal éduqués parce qu'on contracte beaucoup notre corps, on est très stressé, on est un peu animé par le stress et tout ça. Et donc, comment revenir à justement une harmonie ou quelque chose de plus léger, de plus tendre à vivre? Eh bien, en respirant, les gars. C'est pas un scoop, mais franchement, allez voir un peu la cohérence cardiaque. Il y a plein de vidéos, plein de tutos aussi, parce qu'en fait, on nous apprend à respirer. C'est une grosse blague. Mais voilà. Et je n'en dirai pas plus sur ma trompe à outils. Parce que, chers amis, il y a une émulsion autour de nous. Avec des gens qui sont prêts, avec des choses qu'ils ont préparées.
0: Qui sont motivés, en plus, on peut le voir.
1: Ils sont à côté avec tout leur matériel, ils nous regardent avec des yeux noirs. Allez, bougez-vous, c'est à nous.
2: Et donc, on est toujours sur Radio Panique 105.4. Et de la Trivial Dinette, on va bientôt passer à Culture Wild Station. Excusez-moi pour mon accent.
1: 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Il faudrait un jingle, là.
2: Je t'invite à...
0: On vous dit au revoir.
2: Alors, on a une petite habitude avec la Trivial Dinette qui est de faire une petite chanson d'au revoir.

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